0: Il est 2h.
1: David Riffon avec vous pour ces informations. La criminalité liée au trafic de drogue à Bruxelles constitue une situation d'urgence nationale, a déclaré le ministre de l'Intérieur et de la Sécurité, Bernard Quintin, à l'issue du Conseil régional de sécurité ce mercredi soir. Les autorités politiques, policières, judiciaires ont annoncé des moyens supplémentaires pour lutter contre ces violences. 40 policiers en plus, 20 caméras. Les 19 bourgmestres de la région Bruxelles-Capitale s'étaient déjà rencontrés dans la matinée. Ils ont décidé de faire passer certains départements des 6 zones de police bruxelloise sous commandement unique. Si vous prenez le bus, soyez prévoyants, c'est jeudi et vendredi, des perturbations sont attendues sur tout le réseau du groupe LeTech en Wallonie. Une réunion avec la direction n'a pas permis de lever la menace de grève en début de semaine. Un conseil, consultez l'application ou le site letech.be. L'actualité, c'est aussi cette effroyable coulée de boue à la frontière entre le Népal et le Tibet. Le bilan, ce mercredi soir, faisait état de 160 morts au moins, mais au vu des images, il était amené à grossir encore. Des centaines de personnes sont portées disparues, parmi elles de nombreux touristes. Selon le ministère belge des Affaires étrangères, 15 touristes belges se trouvent dans la région touchée. Le prince Gabriel, le fils aîné du roi Philippe et de la reine Mathilde, suivra une formation de paracommando. Il le fera à Marche-les-Dames et à Schaffen, près de Diest en Brabant flamand. C'est ce qu'a communiqué le Palais Royal. Le prince Gabriel sera officiellement diplômé en sciences sociales et militaires à l'école royale militaire ce jeudi. Après une formation de 4 ans, ses parents assisteront à la remise des diplômes. Les Red Panthers vont rencontrer ce jeudi la meilleure équipe de hockey au monde depuis des années. La tâche est rude pour les Belges en demi-finale de la Coupe du Monde. Ce jeudi soir, elles affrontent les Néerlandaises sur leur terrain pour une place en finale. Coup d'envoi à 18h. Romelu Lukaku disputera, lui, la phase de Ligue de la Ligue des champions de football. En barrage retour des tours préliminaires, son équipe Fenerbahçe est allée s'imposer 1-2 à Lyon. C'était un but partout au match aller. L'attaquant des Diables Rouges n'a pas joué un rôle décisif. Romelu Lukaku a disputé les 10 dernières minutes. Anderlecht a le même objectif ce jeudi soir en Europa League, se qualifier pour la phase principale. Les Bruxellois sont tout proches après le 0-3 la semaine dernière au match aller au Kerat Almaty au Kazakhstan. Pour l'entraîneur anderlechtois, toutefois, pas question de penser à la chanson d'Enzo Schifo, gagné d'avance. Vitor Bruno veut que son groupe reste concentré, car en football, on ne sait jamais. Merci de nous suivre, où que vous soyez, passez une belle et douce nuit.
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0: les 3 heures.
1: David Riffon avec vous pour ces informations. La criminalité liée au trafic de drogue à Bruxelles constitue une situation d'urgence nationale, a déclaré le ministre de l'Intérieur et de la Sécurité, Bernard Quintin, à l'issue du Conseil régional de sécurité ce mercredi soir. Les autorités politiques, policières, judiciaires ont annoncé des moyens supplémentaires pour lutter contre ces violences. 40 policiers en plus, 20 caméras. Les 19 bourgmestres de la région Bruxelles-Capitale s'étaient déjà rencontrés dans la matinée. Ils ont décidé de faire passer certains départements des 6 zones de police bruxelloise sous commandement unique. Si vous prenez le bus, soyez prévoyants, c'est jeudi et vendredi, des perturbations sont attendues sur tout le réseau du groupe LeTech en Wallonie. Une réunion avec la direction n'a pas permis de lever la menace de grève en début de semaine. Un conseil, consultez l'application ou le site letech.be. L'actualité, c'est aussi cet effroyable coulée de boue à la frontière entre le Népal et le Tibet. Le bilan, ce mercredi soir, faisait état de 160 morts au moins, mais au vu des images, il était amené à grossir encore. Des centaines de personnes sont portées disparues, parmi elles de nombreux touristes. Selon le ministère belge des Affaires étrangères, 15 touristes belges se trouvent dans la région touchée. Le prince Gabriel, le fils aîné du roi Philippe et de la reine Mathilde, suivra une formation de paracommando. Il le fera à Marche-les-Dames et à Schaffen, près de Diest en Brabant flamand. C'est ce qu'a communiqué le Palais Royal. Le prince Gabriel sera officiellement diplômé en sciences sociales et militaires à l'École royale militaire ce jeudi, après une formation de 4 ans. Ses parents assisteront à la remise des diplômes. Les Red Panthers vont rencontrer ce jeudi la meilleure équipe de hockey au monde depuis des années. La tâche est rude pour les Belges en demi-finale de la Coupe du Monde. Ce jeudi soir, elles affrontent les Néerlandaises sur leur terrain pour une place en finale. Coup d'envoi à 18h. Romelu Lukaku disputera, lui, la phase de Ligue de la Ligue des champions de football. En barrage retour des tours préliminaires, son équipe Fenerbahçe est allée s'imposer 1-2 à Lyon. C'était un but partout au match aller. L'attaquant des Diables Rouges n'a pas joué un rôle décisif. Romelu Lukaku a disputé les 10 dernières minutes. Anderlecht a le même objectif ce jeudi soir en Europa League, se qualifier pour la phase principale. Les Bruxellois sont tout proches après le 0-3 la semaine dernière au match aller au Kerat Almaty au Kazakhstan. Pour l'entraîneur anderlechtois, toutefois, pas question de penser à la chanson d'Enzo Schifo, gagnée d'avance. Vitor Bruno veut que son groupe reste concentré, car en football, on ne sait jamais. Merci de nous suivre, où que vous soyez, passez une belle et douce nuit.
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0: Il est 4 heures.
1: David Riffon avec vous pour ces informations. La criminalité liée au trafic de drogue à Bruxelles constitue une situation d'urgence nationale, a déclaré le ministre de l'Intérieur et de la Sécurité, Bernard Quintin, à l'issue du Conseil régional de sécurité ce mercredi soir. Les autorités politiques, policières, judiciaires ont annoncé des moyens supplémentaires pour lutter contre ces violences. 40 policiers en plus, 20 caméras. Les 19 bourgmestres de la région Bruxelles-Capitale s'étaient déjà rencontrés dans la matinée. Ils ont décidé de faire passer certains départements des 6 zones de police bruxelloises sous commandement unique. Si vous prenez le bus, soyez prévoyants. Ces jeudi et vendredi, des perturbations sont attendues sur tout le réseau du groupe Le Tech en Wallonie. Une réunion avec la direction n'a pas permis de lever la menace de grève en début de semaine. Un conseil, consultez l'application ou le site letech.be. L'actualité, c'est aussi cette effroyable coulée de boue à la frontière entre le Népal et le Tibet. Le bilan, ce mercredi soir, faisait état de 160 morts au moins. Mais au vu des images, il était amené à grossir encore. Des centaines de personnes sont portées disparues, parmi elles de nombreux touristes. Selon le ministère belge des Affaires étrangères, 15 touristes belges se trouvent dans la région touchée. Le prince Gabriel, le fils aîné du roi Philippe et de la reine Mathilde, suivra une formation de paracommando. Il le fera à Marche-les-Dames et à Schaffen, près de Diest, en Brabant flamand. C'est ce qu'a communiqué le Palais Royal. Le prince Gabriel sera officiellement diplômé en sciences sociales et militaires à l'École royale militaire ce jeudi. Après une formation de 4 ans, ses parents assisteront à la remise des diplômes. Les Red Panthers vont rencontrer ce jeudi la meilleure équipe de hockey au monde depuis des années. La tâche est rude pour les Belges en demi-finale de la Coupe du Monde. Ce jeudi soir, elles affrontent les Néerlandaises sur leur terrain pour une place en finale. Coup d'envoi à 18h. Romelu Lukaku disputera lui la phase de Ligue de la Ligue des champions de football. En barrage retour des tours préliminaires, son équipe Fenerbahçe est allée s'imposer 1-2 à Lyon. C'était un but partout au match aller. L'attaquant des Diables Rouges n'a pas joué un rôle décisif. Romelu Lukaku a disputé les 10 dernières minutes. Anderlecht a le même objectif ce jeudi soir en Europa League, se qualifier pour la phase principale. Les Bruxellois sont tout proches après le 0-3 la semaine dernière au match aller au Kerat Almaty au Kazakhstan. Pour l'entraîneur anderlechtois, toutefois, pas question de penser à la chanson d'Enzo Schifo, gagnée d'avance. Vitor Bruno veut que son groupe reste concentré, car en football, on ne sait jamais. Merci de nous suivre, où que vous soyez, passez une belle et douce nuit.
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0: Il est 5h.
1: David Riffon avec vous pour ces informations. La criminalité liée au trafic de drogue à Bruxelles constitue une situation d'urgence nationale, a déclaré le ministre de l'Intérieur et de la Sécurité, Bernard Quintin, à l'issue du Conseil régional de sécurité ce mercredi soir. Les autorités politiques, policières, judiciaires ont annoncé des moyens supplémentaires pour lutter contre ces violences. 40 policiers en plus, 20 caméras. Les 19 bourgmestres de la région Bruxelles-Capitale s'étaient déjà rencontrés dans la matinée. Ils ont décidé de faire passer certains départements des 6 zones de police bruxelloises sous commandement unique. Si vous prenez le bus, soyez prévoyants, c'est jeudi et vendredi, des perturbations sont attendues sur tout le réseau du groupe LeTech en Wallonie. Une réunion avec la direction n'a pas permis de lever la menace de grève en début de semaine. Un conseil, consultez l'application ou le site letech.be. L'actualité, c'est aussi cette effroyable coulée de boue à la frontière entre le Népal et le Tibet. Le bilan, ce mercredi soir, faisait état de 160 morts au moins, mais au vu des images, il était amené à grossir encore. Des centaines de personnes sont portées disparues, parmi elles de nombreux touristes. Selon le ministère belge des Affaires étrangères, 15 touristes belges se trouvent dans la région touchée. Le prince Gabriel, le fils aîné du roi Philippe et de la reine Mathilde, suivra une formation de paracommando. Il le fera à Marche-les-Dames et à Schaffen, près de Diest, en Brabant flamand. C'est ce qu'a communiqué le Palais Royal. Le prince Gabriel sera officiellement diplômé en sciences sociales et militaires à l'École royale militaire ce jeudi, après une formation de 4 ans. Ses parents assisteront à la remise des diplômes. Les Red Panthers vont rencontrer ce jeudi la meilleure équipe de hockey au monde depuis des années. La tâche est rude pour les Belges en demi-finale de la Coupe du Monde. Ce jeudi soir, elles affrontent les Néerlandaises sur leur terrain pour une place en finale. Coup d'envoi à 18h. Romelu Lukaku disputera, lui, la phase de Ligue de la Ligue des champions de football. En barrage retour des tours préliminaires, son équipe Fenerbahçe est allée s'imposer 1-2 à Lyon. C'était un but partout au match aller. L'attaquant des Diables Rouges n'a pas joué un rôle décisif. Romelu Lukaku a disputé les 10 dernières minutes. Anderlecht a le même objectif ce jeudi soir en Europa League, se qualifier pour la phase principale. Les Bruxellois sont tout proches après le 0-3 la semaine dernière au match aller au Kerat Almaty au Kazakhstan. Pour l'entraîneur anderlechtois, toutefois, pas question de penser à la chanson d'Enzo Schifo, gagnée d'avance. Vitor Bruno veut que son groupe reste concentré, car en football, on ne sait jamais. Merci de nous suivre, où que vous soyez, passez une belle et douce nuit.
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0: renfort de 40 policiers à Bruxelles pour que cessent les tirs à l'arme automatique dans la capitale. Les différents niveaux de pouvoir veulent présenter un front uni face aux trafiquants de drogue. Un millier de disparus, dont 600 étrangers et peut-être 3 Belges. La crue cataclysmique entre le Népal et le Tibet a déjà fait 165 morts confirmés. Pour être les meilleurs, pas le choix, il va falloir battre les meilleurs. Les hockeyeuses belges affrontent les néerlandaises à Amsterdam en demi-finale de la Coupe du Monde. Bonjour à toutes et tous. Renfort policier, renfort technologique, unité de commandement. Voilà en substance la réponse des autorités suite aux fusillades à Bruxelles liées au trafic de drogue. Jérôme Durand, vous avez suivi pour nous la réunion hier soir du comité régional bruxellois de sécurité.
1: Autour de la très grande table, le procureur du roi, le ministre fédéral de l'Intérieur, les 19 bourgmestres de la capitale et le ministre-président de la région.
2: On sait qu'on a énormément d'acteurs. Mon objectif, c'était de réunir l'ensemble des acteurs de ces différents niveaux de pouvoir pour pouvoir travailler dans la même direction.
1: Boris Dilliez, tout heureux d'annoncer un renfort de 40 policiers de terrain. Police locale ou judiciaire, cela reste à définir.
2: C'est en tout cas des hommes qui seront en capacité de travailler immédiatement. Donc, encore définir les modalités pour que ce soit le plus précis, le plus efficace possible.
1: Ajoutez à cela que certaines unités des 6 zones de police bruxelloises travailleront désormais sous commandement unique pour mieux s'adapter aux besoins de terrain en temps réel. Philippe Clause, bourgmestre de Bruxelles-Ville.
3: Sous les brigades anti-gang, les 170 policiers qui sont spécialisés là-dedans vont travailler sous un commandement unique.
1: 20 caméras mobiles seront également installées dans les quartiers où la tension est la plus vive. À l'issue de ce comité de sécurité, le bourgmestre de Saint-Gilles, Jean Spinette, adopte un ton plus positif que ces derniers jours.
4: J'avais un peu l'impression d'un manque de loyauté institutionnelle. J'avoue qu'aujourd'hui, on prend un peu plus la mesure de l'urgence nationale de travailler sur la criminalité organisée qui cherche à générer la peur pour prendre le pouvoir.
1: Toutes les mesures annoncées prendront effet dans les prochains jours.
0: Trafic des bus Le Tech perturbé aujourd'hui et demain, vendredi en Wallonie. Nous ne savons pas encore quelle sera l'ampleur du mouvement de grève. Les syndicats du groupe Le Tech protestent contre la fin programmée d'une prime annuelle de 100 euros d'éco-chèque pour le personnel. C'est aujourd'hui qu'aura lieu le concours d'entrée pour les études en médecine et dentisterie. Les candidates et candidats, près de 7000 inscrits, sont attendus à partir de 7h30 au ESL. Ils devront répondre par écrit à 80 questions à choix multiples. Les meilleurs pourront entamer les études en fonction du nombre de places disponibles pour faire carrière ensuite, à savoir moins de 2000. La rentrée du gouvernement wallon aujourd'hui, les ministres régionaux vont devoir trouver 900 millions d'euros d'économies, trois fois plus que les efforts annuels précédents. La crue dévastatrice qui a frappé une vallée à la frontière entre le Népal et le Tibet a fait au moins 165 morts et le bilan ne cesse de s'alourdir. On compte près d'un millier de disparus, dont plus de 600 étrangers. La Belgique est sans nouvelles de 3 de ses ressortissants et sur place, Aline Gonsalves, les secours s'organisent.
5: Oui, des villages entiers et des marchés ont été rayés de la carte, dit le responsable de la Croix-Rouge au Népal. La région est très prisée, des randonneurs venus du monde entier. Elle est le point de départ du célèbre trek du Langtang. C'est aussi une zone fréquentée par des pèlerins hindous. Les Indiens représentent d'ailleurs une large part des étrangers portés disparus. Les secours s'organisent difficilement, la boue recouvre tout et les experts avertissent une obstruction permanente du cours d'eau pourrait déclencher un nouveau torrent.
0: Et est-ce qu'on en sait davantage sur les causes de cette crue subite ?
5: Alors les autorités népalaises ont d'abord parlé d'un séisme qui aurait provoqué l'inondation, mais d'après l'Institut d'études géologiques des États-Unis, ce serait un glacier qui se serait effondré avec une telle violence qu'il aurait provoqué cette activité sismique et les glissements de terrain. La gigantesque vague de boue a ensuite déferlé, emportant sur son passage les bâtiments, les ponts et les véhicules. Selon les scientifiques, le changement climatique accroît l'intensité et la fréquence de tels événements.
0: Hier soir, devant la gare de Caen, en Normandie, une voiture a foncé, semble-t-il intentionnellement, dans le groupe de personnes qui attendaient à l'arrêt de bus. Premier bilan, un mort et 7 blessés en urgence absolue. Le conducteur a été interpellé, un Russe de 26 ans, connu uniquement pour des délits routiers. La thèse d'une vengeance personnelle est privilégiée. Artiste majeure, la japonaise Yayoi Kusama est morte. Elle avait 97 ans. Victime d'hallucinations, elle a peint toute sa vie avec frénésie, sentant qu'elle devait tout recouvrir de poids. Le poids, un motif qu'elle a reproduit compulsivement. Ses installations de poids géants sont exposées dans le monde entier. On retient d'elle aussi ses phallus ou ses fleurs carnivores, sa perruque orange et son visage qui ne souriait jamais. Après avoir joué une demi-finale aux Jeux Olympiques 2024 et une demi-finale à l'Euro 2025, les hockeyeuses de l'équipe nationale vont disputer aujourd'hui à 18h une demi-finale de Coupe du Monde. Le match aura lieu à Amsterdam et l'adversaire, ce sera la meilleure équipe du monde, les Pays-Bas. Une formation quasi invincible depuis 10 ans. Cette rencontre, la gardienne des Red Panthers la considère comme un défi exaltant.
6: Si on savait avant le tournoi qu'on jouait la demi-finale, on aurait tout signé ça. Donc, c'est juste dommage qu'on joue maintenant déjà la Hollande et pas dans la finale. Mais oui, c'est comme ça et on va faire le mieux. On voulait grandir dans le tournoi et je crois qu'on a bien fait ça. Si tu vois tous les matchs, on fait des pas. C'est pour ça qu'on est aussi contente d'aller aux Pays-Bas et montrer là-bas qu'on est prête et on veut montrer qu'on mérite d'être dans le top 3 du monde et on espère vraiment d'aller au podium. Donc c'est ça le but.
0: La gardienne belge Elena Sodjou, interrogée par Christophe Reculé, si les Belges perdent, elles joueront encore un match avec la médaille de bronze comme enjeu. Si elles gagnent, elles tenteront bien sûr d'aller décrocher une médaille d'or. Le Britannique Matthew Brennan a gagné au sprint de la 5e étape du Tour d'Espagne cycliste. Rien n'a changé au classement général. Tadej Pogacar est toujours largement en tête. L'étape du jour comportera 4 cols, dont un de première catégorie, à suivre en direct sur les médias de la RTBF. 3 clubs de foot belges joueront des matchs européens ce soir. Des barrages retour, la dernière étape avant des phases de Ligue. En Europa League, Anderlecht reçoit Almaty. Et chez les dames, Oud-Everley-Louvain s'est imposé 1-4 chez les Polonaises de Czarny au 3e tour préliminaire aller de la Ligue des Champions. Merci de nous suivre. Très belle journée à toutes et tous.
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2: Bon début de journée avec Viva Plus, il est 6h30.
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2: Et nous sommes déjà jeudi, le 27 août. Aujourd'hui, nous fêtons les Moniques. Un dicton du jour dit soleil rouge en août, c'est la pluie partout. Soleil qui se lève dans quelques minutes à 6h48 et qui se couchera à 20h39 en fin de journée. On aura l'occasion de faire un premier point sur la météo dans quelques minutes après les divorcés de Michel Delpech. Et puis alors, Kiwatch, on va retrouver aussi les cousins. Très très belle journée à tous.

10h37, Survive Plus. Avant de retrouver Hugo Frey avec Hasta Luego et Andy Williams, un premier coup d'œil sur la météo de ce jeudi. Josette à Givry me dit qu'il fait 19 degrés là-bas. Tiens, ce matin, le temps est calme et sec. Ce matin, le ciel se couvre rapidement depuis la frontière française, de la Gaume jusqu'au littoral. Une première zone pluvio-orageuse concernera déjà en cours de matinée les régions frontalières avec la France, pouvant s'accompagner localement d'un coup de tonnerre. Les premières éclaircies seront donc de très courte durée au réveil sur l'Est avant l'arrivée d'une première salve de pluie et d'orage prévue bien avant midi sur l'Ouest et le Sud du pays. Température par contre déjà très douce, le vent commence à se renforcer légèrement de secteur sud-est cet après-midi. Et justement, parlons-en de l'après-midi entre deux salves orageuses. Une petite accalmie permettra aux éclaircies de s'imposer et d'atteindre un pic de chaleur. 25 à 26 degrés sur les hauteurs de l'Ardenne, 26 degrés au littoral et jusqu'à 28 degrés à 29 degrés ailleurs. L'ambiance sera lourde et instable.

0: Bienvenue sur Vivre Plus en ce jeudi matin, 6h43, avant de retrouver William Scheller et dans un vieux rock'n'roll. Eh ben, c'est l'heure de retrouver Stumpeke et Derouette.
1: Bonjour et bienvenue Stéphanie Delepeau. Vous êtes notre experte picarde, passionnée. Vous connaissez les patois de votre région comme personne. Avec votre accent du Schnorr, vous apportez une bonne dose de bonne humeur.
2: Bonjour Livia. Aujourd'hui, je vais vous parler de Picard et de Wallonie Picarde. Tout d'abord, Livia, coqchez que le Picard est d'où chez qui vient. Le savez-vous?
1: Ben, j'entends Picardie, donc je dirais le patois du nord de la France, mais aussi peut-être du Tournaisie.
2: Exactement. Le Picard est une langue romane traditionnellement parlée en France, dans une partie de la région des Hauts-de-France, ainsi que dans une partie de la Belgique francophone, plus particulièrement dans la province du Hainaut. Ce langage a pour origine la langue d'Oïl, qui était parlée dans le nord de la Gaule, dans toute la région de l'Europe de l'Ouest, peuplée majoritairement à l'époque par les Celtes, les Belges, les Aquitains, le Luxembourg, une majeure partie de la Suisse, du nord de l'Italie ou encore d'une partie des régions des Pays-Bas ainsi que de l'Allemagne qui sont situées sur les rives ouest du Rhin.
1: Eh bien, ça fait beaucoup de monde tout ça. Et tous ces gens, ils parlent le Picard?
2: Alors, la dénomination Picard est apparue plus tard vers le XIIe et XIIIe siècle lorsque la différence entre le parler du Nord et le parler du français était devenue flagrante. Le langage courant est appelé ch'ti, mais les linguistes, quant à eux, emploient plutôt le terme Picard. Alors, c'est la phonétique historique qui explique et retrace les étapes de cette évolution vécue par des peuples en grande majorité analphabètes.
1: Vous, Stéphanie, vous venez du côté français ?
2: Ah, ben, je suis née à Courtrai, j'ai vécu à Moucron et j'ai étudié à Tournai. Je viens donc, comme on dit chez moi, du Wapi.
1: Ah, ça me dit quelque chose, j'ai déjà entendu ça, Wallonie et Picardie.
2: Effectivement, c'est un terme qui désigne la partie ouest de la province du Hainaut, en Belgique. Il s'agit d'une sous-région wallonne correspondant au Hainaut occidental, située entre la France et la Flandre. Alors, elle regroupe 23 communes, dont Tournai, Moucron, Hatte, Lessines, Perruet, Comines-Warneton, Enghien, Elzel, Rhume, Pec, etc., puisqu'il y en a 23. Ce que l'on appelle plus communément la Wallonie Picarde, d'où Wapi.
1: Vous qui avez vécu dans différentes régions de cette Wapi, est-ce qu'il y a des différences entre tous ces Picards?
2: Alors Livia, le Picard n'est pas uniforme. Il existe de nombreuses variantes locales, comme le ch'ti du bassin minier, à Lille, Roubaix, Tourcoing, le rouchi de Valenciennes, le parler d'Amiens, ou encore les formes belges de Tournai, Hatte ou Mons. Toutes restent largement intercompréhensibles et partagent une base commune solide. D'ailleurs, vous, Olivia, je pense que vous venez de Mons, donc le Beaurain. Et comprenez-vous le rouchi ou parlez-vous le Picard?
1: Alors, je ne parle pas le Picard, je ne comprends pas tout dans le rouchi, mais c'est vrai qu'avec le Beaurain, il y a beaucoup de similitudes sur le vocabulaire, sur certains mots, on reconnaît des choses.
2: C'est vrai. Alors, si par exemple, moi, pour terminer la rubrique, je vous dis que j'ai trouvé des exemples de l'évolution phonétique à partir d'étymologie latine, on peut voir les quelques différences entre le français, le Picard et le Wallon.
1: Ah.
2: Alors, si je vous dis capellum en latin, chapeau en français, vous me dites quoi en wallon?
1: Ben en borin, c'est capio.
2: Eh ben, pour moi, en picard, c'est capio aussi.
1: Ah ben voilà.
2: Alors qu'en wallon, on dira chapia ou chapé.
1: Mm-hmm.
2: Si je vous dis par exemple aussi un autre exemple, galina en latin, poule en français, vous me dites quoi en wallon ou en borin?
1: En borin, c'est une poille, une poillette.
2: Eh ben, chez nous, en picard ou en ch'ti, ça sera une glaine.
1: Ah oui, donc plus sur la racine latine à ce moment-là.
2: Voilà.
1: Ah ben on a appris plein de choses. Merci beaucoup Stéphanie.
2: Je vous en prie.
1: Stumpeke et Derouette, c'est votre dose quotidienne de Wallonie et de Bruxelles en radio. Mais je vous donne aussi rendez-vous tous les lundis dès 20h sur Vivacité avec Tamara Payne et Martin Charlier pour José Wallon et débriefer ensemble dans la bonne humeur. Allez, c'est Stevoy.

0: 6h54, sur Vive Plus. Il fait 14 degrés à Bastogne, nous dit Eric ce matin. Le ciel est nuageux, mais il fait sec encore hein, actuellement. On va rejoindre le journal de 7h avec les Everly Brothers et puis Cliff Richard aussi. Bachelor Boy.
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1: Belle journée de jeudi, il est 7h sur Viva Plus. Voici le journal de Florence Surneur.
2: Bonjour à tous. Au moins 165 morts et près de 1500 portés disparus. C'est le dernier bilan du Népal avec la terrible crue provoquée probablement par l'effondrement d'un glacier. Chez nous, comment lutter contre les fusillades dans le milieu de la drogue à Bruxelles? Eh bien, les autorités annoncent des renforts policiers, mais aussi plus de caméras. Et puis, les Red Panthers vont-elles se qualifier pour la finale de la Coupe du Monde de hockey? Face à elles, ce soir, l'équipe des Pays-Bas. Bienvenue à tous. La course contre la montre donc au Népal. Les secouristes s'affairent pour venir en aide aux victimes de l'impressionnante coulée de boue et de roches consécutive à la crue qui aurait été provoquée par l'effondrement d'un glacier dans une vallée de l'Himalaya à la frontière avec le Tibet. Elle a tout emporté sur son passage. Le dernier bilan ce matin fait état d'au moins 165 morts et près de 1500 personnes sont toujours portées disparues, Aline Gonsalves.
3: Et parmi les personnes portées disparues, des centaines d'étrangers, une majorité d'Indiens, mais aussi des Italiens, des Ukrainiens, beaucoup d'Australiens également. 34 Australiens portés disparus, c'est ce qu'a annoncé la ministre australienne des Affaires étrangères lors d'un point presse. Il faut dire que la région est très prisée des randonneurs venus du monde entier. La BBC a contacté une agence de voyage qui organise des treks dans cette région de l'Himalaya. Elle est sans nouvelles d'un groupe de 47 personnes, des clients australiens, canadiens ou britanniques, ainsi que leur guide népalais. Sur place, les secouristes continuent de rechercher des survivants au milieu de la boue et des débris. Les conditions sont difficiles. Des torrents d'eau boueuse ont enseveli les étages inférieurs des bâtiments. Cet homme, lui, a survécu depuis l'hôpital népalais où il a été transféré. Il témoigne.
4: J'étais sur la terrasse et l'inondation a également touché le dernier étage. Ça ne s'est calmé qu'au bout d'une heure environ. Ma femme avait déjà été ensevelie sous la coulée de boue, tandis que nous étions restés sur la terrasse pour nous mettre à l'abri. Au bout de 4 ou 5 heures, j'ai été secouru par un hélicoptère.
3: Quant aux circonstances qui ont provoqué cette catastrophe, les experts soupçonnent l'effondrement d'un glacier qui aurait provoqué un événement sismique et entraîné la crue meurtrière à la frontière du Népal et du Tibet.
2: Et les affaires étrangères belges annoncent être sans nouvelles pour le moment de 3 ressortissants. En France, le choc, une voiture a foncé sur la foule à Caen en Normandie, faisant 1 mort et 10 blessés, dont 7 sont en urgence absolue. Il était environ 22h quand un homme a pris le volant après une bagarre près d'un bar en face de la gare. Il a donc foncé délibérément sur des piétons. Le suspect a été interpellé. Il s'agit d'un homme âgé de 26 ans, né en Russie et connu pour des délits routiers. La piste terroriste est a priori écartée. Chez nous, comment faire face aux violences liées au trafic de drogue? Voilà la question qui était au centre du comité régional de sécurité réuni hier soir à Bruxelles. Il faut dire que les fusillades se multiplient ces derniers jours. Un commissariat criblé de balles à Anderlecht, des tirs de Kalachnikov depuis la terrasse d'une pizzeria de Saint-Gilles. Le ministre président régional Boris Dilliès annonce notamment un renfort policier.
5: Ce sont effectivement 40 agents supplémentaires qui vont venir en renforcement sur le terrain. Et donc on va encore définir avec le ministre, avec les bourgmestres concernés et les chefs de corps, les modalités pour que ce soit le plus précis, le plus efficace possible. Mais c'est déjà une donnée extrêmement concrète et précise.
6: Donc ce n'est pas encore décidé si ce sera pour la police locale ou bien pour la police judiciaire.
5: C'est en tout cas des hommes qui seront en capacité de travailler immédiatement.
6: D'autres mesures à annoncer?
5: Il y a aussi le fait de continuer à travailler aussi sur le volet concernant les personnes qui souffrent d'addiction, parce que le fait de traiter les problèmes de drogue, ce n'est pas une ligne, un trait, c'est une approche qui est totalement transversale. C'est pour ça que je tenais beaucoup à avoir l'ensemble des acteurs autour de la table, du niveau communal jusqu'au niveau fédéral.
2: Une interview réalisée par Jérôme Durand et 20 caméras mobiles seront également installées dans les quartiers où la tension est la plus vive. Un mouvement de grève touche l'ensemble du réseau TEC aujourd'hui et demain en Wallonie. Alors du côté de Charleroi, eh bien c'est simple, aucun bus n'est sorti des dépôts ce matin. À Namur, 40% des parcours sont supprimés. Du côté de Liège, les dépôts ne sont pas bloqués pour le moment, mais la situation évolue très vite et devrait se dégrader, précise la porte-parole du TEC. Un conseil donc, rendez-vous sur le site du TEC pour vérifier si votre bus roule. Les conducteurs protestent contre la suppression d'éco-chèques pour un montant de 100 euros par an. Mais la direction ne fléchit pas, expliquant qu'elle doit faire des économies. C'est le grand jour pour des milliers d'étudiants qui rêvent de devenir médecins ou dentistes. Aujourd'hui, ils passent leur examen de concours d'entrée, épreuve organisée ce matin au ESEL à Bruxelles. 80 questions à choix multiples pour tester leurs compétences en sciences et en communication. Au total, plus de 6800 étudiants tentent leur chance pour moins de 2000 places disponibles. On enchaîne avec ce constat. En Belgique, un ménage sur 8 est en précarité hydrique. C'est ce qui ressort d'une étude réalisée par la Fondation Roi Baudouin. Cela signifie que plus de 12% de la population consacre une part excessive de son budget aux factures d'eau. Et on note de très fortes disparités en fonction des régions. Explication de Françoise Berlaymont.
7: En Flandre, 8,5% des ménages sont en précarité hydrique. En Wallonie, 15,5%. Et à Bruxelles, ils sont 23%, soit près d'un quart de la population bruxelloise. Bien sûr, le niveau de revenu est un facteur important, mais il y en a d'autres. Sandrine Meyer, chercheuse à l'ULB.
8: C'est la capacité à recourir à d'autres sources d'alimentation que l'eau du robinet. Et donc là, le fait d'habiter dans des immeubles à appartements où il n'y a pas de citerne d'eau de pluie, qu'il n'y a pas de puits dans lequel on peut éventuellement avoir une source complémentaire d'approvisionnement, joue sur le fait que ces ménages dépendent entièrement du réseau de distribution d'eau.
7: Une réalité bien connue de Vivacqua. Sarah van der Plaats, porte-parole.
9: Effectivement, on constate qu'à Bruxelles, où le prix de l'eau est le moins cher par rapport aux deux autres régions du pays, la problématique de la précarité hydrique est la plus présente.
7: Vivacqua contribue notamment au fonds social de l'eau.
9: Là, c'est Vivacqua qui contribue à ce fonds. Il verse chaque année plus ou moins 3 millions d'euros. Et ce fonds est mis à disposition des CPAS bruxellois.
7: Enfin, chaque année, 190 000 familles précarisées bénéficient d'un chèque eau payé par la région bruxelloise.
2: Une forteresse ce soir face aux Red Panthers en demi-finale de la Coupe du Monde de hockey. Elle rencontre les Pays-Bas à Amsterdam. Les Néerlandaises ont gagné toutes les grandes compétitions internationales disputées depuis 10 ans. Mais les Belges ont beaucoup progressé ces dernières années. Et la défenseuse Emma Puvré ne se considère pas comme battue d'avance.
10: Ben on sait que ça va être un match très dur, toujours un chouette match à jouer. Mais je pense qu'on peut carrément faire quelque chose cette fois-ci. On a aussi grandi, on joue de mieux en mieux, pas que ce tournoi-ci, mais depuis quelques années. On essaye d'impliquer plein de choses aussi et je pense qu'on pourrait être prête à les battre quand même pour la première fois. Oui, elles ont beaucoup de titres, c'est très impressionnant. Et elles ont l'habitude de faire les finales, demi-finales, elles ont beaucoup d'expérience. Voilà, et nous, on n'a pas autant d'expérience là-dedans. Mais je pense que ça ne veut rien dire. Du coup, on est très, très ouverte à jouer ce match et on est très, très confiante qu'on peut faire quelque chose.
2: Interview de Christophe Reculé. En cas de victoire, les Red Panthers pourront donc viser l'or. Et si elles perdent, elles joueront encore un match avec comme enjeu la médaille de bronze. Notez que l'autre demi-finale verra s'affronter ce soir l'Argentine et l'Australie. Au Tour d'Espagne, c'est le Britannique Matthew Brennan qui a remporté au sprint la 5e étape. Tadej Pogacar est toujours largement en tête du classement. L'étape du jour va comporter 4 cols, dont un de première catégorie. C'est à suivre dès 14h50 sur RTBF Typique et sur Ovio. Et puis un mot de football, puisque 3 clubs belges sont sur la scène européenne ce soir pour des barrages retour. En Europa League, Anderlecht reçoit Almaty. Les Mauves avaient gagné le match aller 0-3. Dans la même compétition, Saint-Tron joue chez les Chypriotes d'Omania Nicosie après avoir gagné le match aller 1-0. Et puis en Conférence League, la Gantoise se rend chez les Écossais d'Hibernian. C'était 0-0 à l'aller. Voilà qui marque la fin de ces infos. Où vous soyez, merci de nous écouter.
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1: Bon jeudi, nous sommes le 27 août. Aujourd'hui, nous fêtons les Moniques et le dicton du jour dit soleil rouge en août, c'est la pluie partout. Soleil qui s'est levé à 6h48 ce matin, il se couchera en fin de journée à 20h39. Dans une heure, Sheila nous rejoint dans quelques instants. On va pas attendre une heure pour parler de la météo avec Denis Collard, il sera déjà là dans quelques petites minutes. Et puis Cathy qui se trouve à Metz me dit qu'il fait 18 degrés actuellement. Il fait sec encore sur Metz à cette heure-ci avec un bon ciel orange. Alexandrie, Alexandra, ça c'est bien pour se réveiller le matin. Claude François et sur Viva Plus.

0: Il est 7h15, sans Viva Plus, Tina Charles arrive avec I Love to Love. Et on va parler avant cela d'amour aussi, mais d'amour de météo. Bonjour de Nicolas.
1: Bonjour Bernard, bonjour à tous.
0: Dites donc, c'est un menu diversifié hein, aujourd'hui.
1: Oui, alors météo encore en plusieurs temps. Hein. C'est un petit peu la rengaine ces derniers jours. On a plusieurs choses qui se passent sur la même journée. Actuellement, on a de la pluie qui arrive. C'est le cas sur la botte du Hainaut, l'Entre-Sambre-et-Meuse, comme on dit actuellement. La pluie qui arrive sur Lille, qui arrive sur la Champagne-Ardenne. Donc la pluie qui va arriver dans l'heure qui vient à partir de la frontière française, ça va se déplacer. Il y en aura pas forcément partout. Mais on va dire que la matinée, ce sera donc passage de ces pluies assez faibles qui ramènent un petit vent de sud, qui ramène de l'air très chaud chez nous aujourd'hui. On va connaître un véritable pic de chaleur aussi bref qu'intense, puisqu'on va connaître 28 à 29 degrés du côté de Bruxelles, sur le centre du pays, 25 à 26 sur les hauteurs ainsi qu'au littoral. Et c'est l'après-midi qu'on va entre guillemets en profiter, car ça deviendra vite un temps lourd. Et pour ce soir et la nuit prochaine, là, on passe en vigilance jaune décrétée par l'Institut Royal Météorologique sur l'ensemble du pays pour l'approche et l'arrivée d'orages potentiellement violents pour ce soir et la nuit prochaine. Donc prudence, hein, laissez pas vos fenêtres ouvertes ce soir avant d'aller dormir, car ça risque d'être une nuit assez chahutée avec un changement de masse d'air. Hein, c'est ce qui va expliquer la violence de ces orages, puisque demain, on va se retrouver avec un ciel de traîne, des averses et encore quelques coups de tonnerre, mais pas plus de 18 à 21 degrés, donc on va perdre quasiment 8 à 9 degrés par endroit par rapport à aujourd'hui. L'ambiance sera modérément venteuse et le week-end, eh bien, il aura déjà un petit parfum d'avant-automne, hein, puisque ce sera venteux, on ne dépassera pas 19 à 22 degrés, on slalomera entre les éclaircies et les averses. Et puis dimanche, on gagne un petit peu de degrés, on sera dans les valeurs de saison, 21 à 23 degrés, mais il faudra toujours un petit peu slalomer entre les gouttes. Donc voilà pour les prochains jours, et on l'a compris, eh bien, il y aura à boire et à manger. Chaleur en tout cas au programme de cette journée.
0: Vous savez que quand il y a à boire et à manger, je suis là. Hein.
1: Mais comment n'y ai-je pas pensé plus tôt?
0: Bah tiens, à tout à l'heure, Denis, 8h20.
1: Après le déjeuner, évidemment.
0: Ah bah bien sûr.

Il est 7h24, Marianne me dit qu'à Sainte-Marie-Chevigny, en province de Luxembourg, le ciel se couvre par le sud, 16 degrés hein, actuellement. Un beau lever de soleil malgré tout sur la région de Sainte-Marie-Chevigny. Voici Billy Pope, belle balade ce matin. Me and Missy Jones, et puis on va retrouver Georges Brassens également avec J'ai rendez-vous avec vous.

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1: Ah oui, on a rendez-vous même tous les matins, hein, ensemble. 7h31, Survive à plus, Dev, avec Danser maintenant. Et puis Claude Barzotti et le Rital, le meilleur de la chanson française est sur Vive à plus. Mais avant cela, on va ajouter un petit coup d'œil sur ce qu'il y a à fêter.
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1: Jeudi 27 août, aujourd'hui, bonne fête aux Monique. Deux anniversaires de personnalités soulignés ce matin. Aaron Paul, d'abord l'acteur américain qu'on a vu dans la série Breaking Bad, entre autres. Il fête ses 47 ans. Et puis, il joue souvent les mauvais hein, dans les séries télé et dans les films. Peter Stormer fête ses 73 ans, l'a vu notamment dans la série Prison Break. 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

0: 7h39, bienvenue sur Viva Plus. On va retrouver Dem dans un petit moment avec Gloria. Il y aura aussi le groupe Bibli, Il était une fois. Eh oui, avec, c'était l'année dernière. Et on reparle avant cela de la météo. Maggie, qui se trouve à Braine-le-Château, me dit qu'il y a 18 degrés, le ciel s'assombrit et le vent se lève. Le temps est sec pour le moment sur Braine-le-Château. Ce matin, le ciel se couvre rapidement depuis la frontière française, de la Gaume jusqu'au littoral. Une première zone pluvio-orageuse concernera déjà en cours de matinée les régions frontalières avec la France, pouvant s'accompagner localement d'un coup de tonnerre. Les premières éclaircies seront donc de très courte durée au réveil sur l'Est avant l'arrivée d'une première salve de pluie et d'orage prévue bien avant midi sur l'Ouest et le Sud du pays. Température par contre déjà très douce, le vent commence à se renforcer légèrement de secteur sud-est cet après-midi. Et justement, eh bien parlons-en de l'après-midi, entre deux salves orageuses, une petite accalmie permettra aux éclaircies de s'imposer et d'atteindre un pic de chaleur, 25 à 26 degrés sur les hauteurs de l'Ardenne, 26 degrés au littoral et jusqu'à 28 degrés à 29 degrés ailleurs. L'ambiance sera lourde et instable.
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0: 7h47, bienvenue sur Bibapis ce jeudi matin. Il y a Sam & Dave qui arrive dans un court restant avec Solmen. Et puis on retrouvera aussi Véronique Sanson. Mais avant tout, jetons un petit coup d'œil sur votre soirée en télévision.
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0: Deux épisodes de votre nouvelle série Les Évaporés avec Alexia Barlier. C'est à 20h30.
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0: Le grand cactus Fabrizio prend le pouvoir ce soir. C'est à 20h05.
3: La 3 en télé.
0: Les rencontres du Papotin à 20h30 avec Danny Boone. Et puis juste derrière, à l'origine du monde, une comédie avec Laurent Lafitte. C'est à 21h05.

7h53, sans vive à plus. Isabelle, elle a de la chance, hein. Elle est en vacances à Marsa Alam, en Égypte. Le ciel est tout bleu, plein soleil. À 7h35, il y a déjà 27 degrés et on prévoit 38 degrés dans le courant de la journée. Bien, bonnes vacances, Isabelle, profitez-en bien. Chez nous, c'est un petit peu mitigé, hein, aujourd'hui. On reparlera des météos tout à l'heure avec Denis Collard. Pour rejoindre 8h, voici Johnny et puis les chats sauvages avec Dernier Baiser.

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1: Bon jeudi matin avec Viva Plus, voici le journal de Florence Urner.
2: Bonjour à tous. Le bilan ne cesse de s'alourdir au Népal. 165 morts et près de 1500 portés disparus après l'effondrement d'un glacier et la coulée de boue qui s'en est suivie. À Bruxelles, les autorités prennent des mesures pour tenter d'enrayer les violences liées au trafic de drogue, au programme des policiers en renfort et plus de caméras de surveillance. Et puis les hockeyeuses belges jouent ce soir leur demi-finale à la Coupe du Monde contre les meilleures joueuses, les néerlandaises. Bienvenue à tous. 165 morts au moins et près de 1500 portés disparus, dont la majorité d'étrangers. Voilà donc le dernier bilan après la crue dévastatrice dans une vallée à la frontière entre le Népal et le Tibet. La Belgique est sans nouvelles de trois de ses ressortissants et sur place, Aline Gonsalves, les secouristes tentent de retrouver des survivants.
3: Le responsable de la Croix-Rouge au Népal l'affirme, des villages entiers, des marchés ont été rayés de la carte. L'organisation achemine du matériel d'urgence, de premiers secours, mais aussi des housses mortuaires. L'armée népalaise, elle, a déployé des hélicoptères. Le bilan ne cesse de s'alourdir. Parmi les disparus, une majorité d'étrangers. La région est très prisée, des randonneurs venus du monde entier. Elle est le point de départ de trek dans l'Himalaya. Claude Feuillâtre est français, il tient un gîte dans le district de Rasua, lieu des inondations.
4: C'est là où il y a le départ du Long Tang, donc tous les treks du Long Tang, qui est vraiment un très beau trek. Il est toujours dit qu'au Népal, si vous voulez, il ne faut pas se rendre au Népal de juin à septembre à cause de la saison des pluies où il y a toujours des glissements de terrain, il y a toujours des risques.
3: Les habitants sont traumatisés. Manoj Mishra est enseignant dans la vallée. Il n'a jamais vu ça.
5: J'ai vu les eaux emporter 8 ou 9 camions ainsi que des maisons et des personnes. C'était absolument déchirant. Cela fait 18 ans que j'enseigne ici et je n'ai jamais vu une chose pareille.
3: Les conditions sont difficiles pour les secouristes. La coulée de boue a envahi les étages inférieurs des bâtiments quand elle ne les a pas tout simplement emportés. Des experts ont averti qu'une obstruction persistante du cours d'eau pourrait déclencher un nouveau torrent dévastateur.
2: Oui, d'après l'Institut d'études géologiques des États-Unis, un glacier se serait en fait effondré et aurait provoqué un séisme à l'origine de la catastrophe. Les glaciers que l'on sait fragilisés par le dérèglement climatique. Chez nous, attention, si vous devez prendre un bus aujourd'hui et demain en Wallonie, vous risquez d'attendre longtemps puisque les chauffeurs sont en grève. Ils protestent contre la suppression d'éco-chèques pour un montant de 100 euros par an. Les perturbations touchent ce matin l'ensemble du réseau. Les syndicats veulent mettre la pression sur le monde politique au moment où le TEC doit faire 20 millions d'euros d'économies. Renfort policier, renfort technologique, unité de commandement, voilà en substance la réponse des autorités suite aux fusillades à Bruxelles liées au trafic de drogue. Jérôme Durand, vous avez suivi pour nous la réunion hier soir du comité régional bruxellois de sécurité.
6: Autour de la très grande table, le procureur du roi, le ministre fédéral de l'Intérieur, les 19 bourgmestres de la capitale et le ministre-président de la région.
7: On sait qu'on a énormément d'acteurs. Mon objectif, c'était de réunir l'ensemble des acteurs de ces différents niveaux de pouvoir pour pouvoir travailler dans la même direction.
6: Boris Dilliez, tout heureux d'annoncer un renfort de 40 policiers de terrain. Police locale ou judiciaire, cela reste à définir.
7: C'est en tout cas des hommes qui seront en capacité de travailler immédiatement. Donc, définir les modalités pour que ce soit le plus précis et le plus efficace possible.
6: Ajoutez à cela que certaines unités des 6 zones de police bruxelloises travailleront désormais sous commandement unique pour mieux s'adapter aux besoins de terrain en temps réel. Philippe Clause, bourgmestre de Bruxelles-Ville.
8: Sous les brigades anti-gang, les 170 policiers qui sont spécialisés là-dedans vont travailler sous un commandement unique.
6: 20 caméras mobiles seront également installées dans les quartiers où la tension est la plus vive. À l'issue de ce comité de sécurité, le bourgmestre de Saint-Gilles, Jean Spinette, adopte un ton plus positif que ces derniers jours.
9: J'avais un peu l'impression d'une manque de loyauté institutionnelle. J'avoue qu'aujourd'hui, on prend un peu plus la mesure de l'urgence nationale de travailler sur la criminalité organisée qui cherche à générer la peur pour prendre le pouvoir.
6: Toutes les mesures annoncées prendront effet dans les prochains jours.
2: La politique toujours est la rentrée du gouvernement wallon. Aujourd'hui, les ministres régionaux vont devoir trouver 900 millions d'euros d'économies. C'est trois fois plus que les efforts annuels précédents. Ils se voient médecins ou dentistes, mais pour accéder à leur rêve, les futurs étudiants doivent réussir le concours d'entrée. Bien, l'examen a lieu aujourd'hui au ESEL à Bruxelles. Plus de 6800 candidats inscrits pour moins de 2000 places disponibles. Ils vont devoir répondre à 80 questions à choix multiples. L'objectif étant d'évaluer leurs compétences en sciences et en communication. En sport, après avoir joué une demi-finale demi-finale aux Jeux Olympiques 2024 et une demi-finale à l'Euro 2025, les hockeyeuses de l'équipe nationale vont disputer aujourd'hui à 18h une demi-finale de Coupe du Monde. Le match aura lieu à Amsterdam et l'adversaire ce sera la meilleure équipe du monde, les Pays-Bas, une formation quasi invincible depuis 10 ans. Et cette rencontre, la gardienne la considère comme un défi exaltant.
10: Si on savait avant le tournoi qu'on jouait la demi-finale, on aurait tout signé ça. Donc c'est juste dommage qu'on joue maintenant déjà la Hollande et pas dans la finale. Mais oui, c'est comme ça et on va faire le mieux. On voulait grandir dans le tournoi et je crois qu'on a bien fait ça. Si tu vois tous les matchs, on fait des pas. C'est pour ça qu'on est aussi contente d'aller aux Pays-Bas et montrer là-bas qu'on est prête et on veut montrer qu'on mérite d'être dans le top 3 du monde et on espère vraiment d'aller au podium, donc c'est ça le but.
2: Elena Sodio interrogée par Christophe Reculé. Et si les Belges perdent, elles joueront encore un match avec la médaille de bronze comme enjeu. Si elles gagnent, elles tenteront bien sûr d'aller décrocher une médaille d'or. En cyclisme, le Britannique Matthew Brennan a gagné au sprint la 5e étape du Tour d'Espagne. Tadej Pogacar est toujours en tête du général. Aujourd'hui, l'étape comportera 4 cols, dont un de première catégorie. Du football et plusieurs clubs belges qui jouent des matchs européens. Ce soir, des matchs barrage retour. C'est la dernière étape avant des phases de Ligue. On retient notamment en Europa Ligue Anderlecht qui reçoit Almaty. Chez les dames, Audeverley-Louvain s'est imposé 1-4 chez les Polonaises de Czarny au troisième tour préliminaire aller de la Ligue des Champions. Si elles confirment au match retour, elles seront qualifiées pour la phase de Ligue. Voilà qui marque la fin de ces infos. Que vous soyez, merci de nous écouter.
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1: Très bon jeudi, nous sommes le 27 août aujourd'hui et bonne fête aux Moniques. Hein, le dicton du jour dit soleil rouge en août, c'est la pluie partout. À propos du soleil, il s'est levé à 6h48 ce matin et il se couchera en fin de journée à 20h39. On va reparler de météo avec Denis Collard dans quelques instants. Marie me dit qu'à Quimper près de Tournai, eh bien, il fait 16 degrés, un ciel nuageux, mais il ne pleut pas pour le moment. Et pour rejoindre la météo de Denis, les Village People avec YMCA, puis on va retrouver Daniel Balavoine aussi avec l'Aziza. Très belle journée à tous.

0: 7h14 sur Viva Plus. On va retrouver Aretha Franklin avec Fink dans un petit moment. Mais avant cela, on refait un petit point sur la météo de Nicolas. Alors, je vois les messages des auditeurs. Il y a un point commun, hein, c'est le gris.
1: Oui, beaucoup de nuages dans notre ciel, quelques éclaircies qui reviennent sur l'entresemps Brémeuse. Là où il y avait un petit peu de pluie il n'y a pas très très longtemps, alors les pluies elles sont pas très très nombreuses. Hein. Il y aura quelques averses sur le sud namurois, une partie de la province de Luxembourg, et puis il y a quelques averses actuellement sur la frontière linguistique, on va dire, entre le Hainaut, le Brabant flamand et aussi du côté de l'ASB. Donc là, quelques gouttes, ça passe rapidement. Et d'une manière générale, ce qu'on va retenir, c'est quand même le retour d'éclaircies pour cet après-midi avec en prime un petit vent de sud et des températures très élevées. Hein, 29 degrés sur Namur, Bruxelles, 28 sur Mons, Charleroi et Liège, 25 à 26 sur les hauteurs ainsi qu'au littoral. Un pic de chaleur aussi bref qu'intense puisque ce soir et la nuit prochaine, par contre, on va basculer en vigilance jaune pour les orages. Des orages potentiellement violents qui vont remonter de France dans le courant de la soirée et de la nuit. Il pourrait s'accompagner de forts cumuls de pluie, de grêle et de rafales de vent. Donc on sera prudent. En fait, deux masses d'air bien différentes hein, puisqu'aujourd'hui on va de 25 à 29 degrés. Demain on ira de 18 à 21 degrés et on retrouvera des averses entrecoupées d'éclaircies. Et puis l'après-midi même quelques coups de tonnerre. La tendance pour le week-end, on revient à des températures progressivement de saison. Pas encore samedi, 19 à 22 degrés, mais des averses espacées d'éclaircies et puis des averses un petit peu moins nombreuses dimanche et de 21 à 23 degrés. Donc on l'aura compris, un week-end qui sent déjà un petit peu l'arrière-saison, comme on dit.
0: Effectivement. On refera un point avec vous tout à l'heure, Adonis. Ça sent déjà le dernier rendez-vous météo pour ce jeudi.
1: Bien sûr, à tout à l'heure.

Il est 8h21, Sorviva Plus. Bon début de journée. 18 degrés, c'est la température à Villers-et-Est, près de Namur. Un temps incertain, ciel gris, me dit Michel. Et bah oui, gris qui règne un peu partout, d'ailleurs, ce matin. Voici Nat King Cole, Cuisas, Cuisas, Cuisas. Puis on va retrouver les compagnons de la chanson aussi, qu'il fait bon vivre.

0: Belle matinée avec Viva Plus. La grosse voix de Marie-Wa est avec Joseph Ayoir. Ce sera dans un tout petit moment. Avant ça, il y aura les Bourgeois et Jacques Brel.
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0: Jeudi 27 août, aujourd'hui, bonne fête aux Moniques. Deux anniversaires de personnalités soulignés ce matin. Aaron Paul, d'abord l'acteur américain qu'on a vu dans la série Breaking Bad, entre autres. Il fête ses 47 ans. Et puis, il joue souvent les mauvais hein, dans les séries télé et dans les films. Peter Stormare fête ses 73 ans, l'a vu notamment dans la série Prison Break. 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

0: Viva Plus, le ciel gris, il est partout hein, quasiment hein, ce matin. Ciel bien chargé de nuages, me dirait Jeanne, sur Vervic avec 19,7 degrés, mais il ne pleut pas encore. Ça, c'est quand même déjà la bonne nouvelle. Allez, dans un court instant, les chaussettes noires arrivent sur Viva Plus. Et puis, en Etienne Dao également, avec le grand sommeil.
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rappelle d'ailleurs votre nouveau rendez-vous hein, avec Philippe de Meusey entre 18 et 19h pour Route 80, l'occasion de vous replonger dans cette merveilleuse époque. Pierre-André, qui est à Middelkerque, me dit qu'il fait 19 degrés ce matin. Nous avons du soleil, un ciel avec quelques nuages. Nous avons un risque d'averse, me dit-il également, sur Middelkerque ce matin. Eh bien, je vous propose un petit rappel de la météo et puis on va accueillir Dean Martin et Alain Chamfort ce matin. Ce matin, le ciel se couvre rapidement depuis la frontière française, de la Gaume jusqu'au littoral. Une première zone pluvio-orageuse concernera déjà en cours de matinée les régions frontalières avec la France, pouvant s'accompagner localement d'un coup de tonnerre. Les premières éclaircies seront donc de très courte durée au réveil sur l'Est avant l'arrivée d'une première salve de pluie et d'orage prévue bien avant midi sur l'Ouest et le Sud du pays. Température par contre déjà très douce, le vent commence à se renforcer légèrement de secteur sud-est cet après-midi. Et justement, eh bien, parlons-en de l'après-midi, entre deux salves orageuses, une petite accalmie permettra aux éclaircies de s'imposer et d'atteindre un pic de chaleur, 25 à 26 degrés sur les hauteurs de l'Ardenne, 26 degrés au littoral et jusqu'à 28 degrés à 29 degrés ailleurs. L'ambiance sera lourde et instable.

0: 8h48, bienvenue ce jeudi matin sur Viva Plus. Hein. On va retrouver Ben et King dans un instant, Stand By Me, puis le duo Michel Berger France Gall pour sa balance pas mal à Paris. Et on n'oublie pas de jeter un petit coup d'œil aussi sur les programmes télé de votre soirée.
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0: 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Et puis juste derrière, à l'origine du monde, une comédie avec Laurent Lafitte. C'est à 21h05.

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1: Bon jeudi matin avec Viva Plus, il est 9h. Voici le journal de Florence Urner.
2: Bonjour à tous. Des mesures annoncées pour renforcer la sécurité à Bruxelles après les fusillades liées au trafic de drogue. Le ministre de l'Intérieur parle d'une situation d'urgence nationale. Les secouristes s'activent au Népal pour tenter de retrouver des survivants après la terrible crue qui a fait 165 morts et près de 1500 disparus. Bienvenue à tous. Une urgence nationale face à la lutte contre le trafic de drogue. Ce sont les mots ce matin du ministre fédéral de l'Intérieur après une réunion à Bruxelles hier. Réunion en présence des autorités politiques et judiciaires programmée suite donc à la multiplication des fusillades ces derniers jours dans la capitale. Alors plusieurs décisions ont été prises. 40 policiers annoncés en renfort, l'installation de 20 caméras de surveillance mobile et une meilleure coordination. On écoute le ministre fédéral de l'Intérieur, Bernard Quintin.
3: Ce qui va changer, c'est que, eh bien, on va passer à l'étape supérieure dans la lutte contre le narcotrafic, qui est pour moi la priorité numéro un. J'ai d'ailleurs parlé d'urgence nationale. La lutte contre le crime organisé lié au trafic de drogue est une urgence nationale. La priorité, c'est de mettre en œuvre les moyens qui ont été débloqués pour réparer les caméras ou remplacer les caméras quand il faut et mettre des nouvelles caméras. Vraiment, chacun doit prendre conscience que c'est une priorité et que c'est une urgence nationale. Le problème, c'est que vous avez des fusillades. Ici, une fusillade avec des répliques. On est clairement dans une guerre de territoire, avec en effet une étape supérieure d'un gang ou de plusieurs gangs d'ailleurs qui se mettent ensemble, qui envoient un message à l'État en disant mais laissez-nous dealer en paix, sinon
4: en visant un commissariat, c'est ça.
3: Voilà, la fusillade contre le commissariat. Mais moi, je prends la mesure de cela. Je parle d'urgence nationale. On se réunit et on prend de nouvelles mesures.
2: Interview réalisée ce matin par Laurent Mathieu. Le politique toujours et la rentrée du gouvernement wallon aujourd'hui. Rudy Hermans, c'est encore et toujours l'état des finances régionales qui va focaliser l'attention des ministres dans les prochaines semaines.
5: Assainir, c'est le fil rouge de la majorité MR Les Engagés. Rouge comme la zone où se situent les finances de la Wallonie. La dette ne cesse de se creuser. Elle pourrait atteindre près de 38 milliards d'euros au terme de la législature en 2029. Le budget de cette année est encore en déficit de 2 milliards, alors que l'objectif est l'équilibre entre recettes et dépenses dans 3 ans. Le gouvernement wallon va donc d'emblée suer sur le prochain budget. Objectif environ 900 millions d'économies. C'est plus de 3 fois l'effort annuel réalisé depuis les élections. Autant dire que ça ne se fera pas sans douleur et sans doute pas sans forte tension entre les ministres.
2: Et Rudy, est-ce qu'on sait déjà où on pourrait aller trouver de l'argent ?
5: Non, on connaît juste certaines pistes, par exemple la réforme des droits de succession. Adoptée en 2024, elle doit entrer en vigueur dans un peu plus d'un an. Alors elle ne sera pas abandonnée, mais vu son coût, elle pourrait être revue. Autre piste, très sensible, une évaluation du système d'allocation familiale est en cours. Et le MR en particulier a largement ouvert la porte à une réforme. Des groupes de travail planchent d'ailleurs sur un tas de sujets, dont la fiscalité, mais pas seulement. Mais en tout cas, une chose est sûre, vu l'ampleur des efforts à réaliser, peu de secteurs seront immunisés.
2: Un mouvement de grève touche l'ensemble du réseau TEC aujourd'hui et demain en Wallonie. Un voyage sur trois est supprimé du côté de Liège-Verviers. Aucun bus n'est sorti des dépôts à Charleroi. Un conseil donc, rendez-vous sur le site du TEC pour vérifier si votre bus roule. Les conducteurs protestent contre la suppression d'éco-chèques pour un montant de 100 euros par an. La direction de son côté ne fléchit pas en expliquant qu'elle doit faire des économies. Dans l'actualité internationale, c'est la course contre la montre au Népal. Les secouristes s'affairent pour venir en aide aux victimes de l'impressionnante coulée de boue et de roches consécutives à la crue qui aurait été provoquée par l'effondrement d'un glacier. Ça s'est passé dans une vallée de l'Himalaya à la frontière avec le Tibet. Elle a tout emporté sur son passage. Le dernier bilan fait état de 165 morts au moins et plus de 1500 personnes portées disparues. La plupart, ce sont des personnes étrangères, Aline Gonsalves.
6: Et parmi les personnes portées disparues, des centaines d'étrangers. Une majorité d'Indiens, mais aussi des Italiens, des Ukrainiens, beaucoup d'Australiens également. 34 Australiens parmi les disparus, c'est ce qu'a annoncé la ministre australienne des Affaires étrangères lors d'un point presse. La région est très prisée des randonneurs venus du monde entier. Une agence qui organise des treks dans l'Himalaya explique à la BBC qu'elle est sans nouvelles d'un groupe de 47 personnes, des clients australiens, canadiens ou britanniques ainsi que leur guide népalais. Sur place, les secouristes s'activent pour retrouver des survivants. Les conditions sont dangereuses, explique ce militaire.
4: En ce moment, il pleut et une retenue d'eau dangereuse a été repérée en amont de la coulée de boue à environ 2,5 km du poste frontière de Jiwang. La coulée de boue fait 1,5 m de haut, ce qui complique considérablement les opérations de sauvetage.
6: Les habitants sont traumatisés, cet homme lui a survécu.
7: J'étais sur la terrasse et l'inondation a également touché le dernier étage. Ça ne s'est calmé qu'au bout d'une heure environ. Ma femme avait déjà été ensevelie sous la coulée de boue, tandis que nous étions restés sur la terrasse pour nous mettre à l'abri. Au bout de 4 ou 5 heures, j'ai été secouru par un hélicoptère.
6: Quant aux causes de la catastrophe, les experts soupçonnent qu'un violent effondrement glaciaire a provoqué un événement sismique et entraîné ensuite la crue meurtrière.
2: Et les affaires étrangères belges sont pour l'instant sans nouvelles de 3 ressortissants. Une forteresse ce soir face aux Red Panthers en demi-finale de la Coupe du Monde de hockey. Elle rencontre les Pays-Bas à Amsterdam. Les Néerlandaises ont gagné toutes les grandes compétitions internationales disputées depuis 10 ans. Mais les Belges ont beaucoup progressé ces dernières années. Et la défenseuse Emma Puvré ne se considère pas comme battue d'avance.
8: Ben on sait que ça va être un match très dur, toujours un chouette match à jouer. Mais je pense qu'on peut carrément faire quelque chose cette fois-ci. On a aussi grandi, on joue de mieux en mieux, pas que ce tournoi-ci, mais depuis quelques années. On essaye d'impliquer plein de choses aussi et je pense qu'on pourrait être prête à les battre quand même pour la première fois. Oui, elles ont beaucoup de titres, c'est très impressionnant. Et elles ont l'habitude de faire les finales, demi-finales, elles ont beaucoup d'expérience. Voilà, et nous, on n'a pas autant d'expérience là-dedans. Mais je pense que ça ne veut rien dire. Du coup, on est très, très ouverte à jouer ce match et on est très, très confiante qu'on peut faire quelque chose.
2: Interview de Christophe Reculé. Notez que l'autre demi-finale verra s'affronter l'Argentine et l'Australie. Et puis en football, 3 clubs belges sur la scène européenne ce soir pour des barrages retour en Europa League. Anderlecht reçoit Almaty. Dans la même compétition, Saint-Trond joue contre les Chypriotes d'Omania Nicosie. En Conference League, la Gantoise se rend chez les Écossais d'Hibernian. Voilà qui marque la fin de ces infos. Que vous soyez, merci de nous écouter.
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1: Et 9h06, bienvenue sur Viva Plus en ce jeudi matin. Nous sommes le 27 août, on fête les Moniques aujourd'hui. Et un dicton qui dit « Soleil rouge en août, c'est la pluie partout ». Le soleil s'est levé à 6h48 ce matin, il se couchera à 20h39 en fin de journée. Roland est à Woluwe-Saint-Lambert, 18 degrés, c'est la température. Roland, il n'arrive pas à suivre. D'abord, il me disait qu'il y avait des averses. Et puis maintenant, le temps est sec. Voilà, c'est ce que nous avait dit un peu de Nicolas tout à l'heure. Effectivement, on a des averses. Et puis, le temps sera un peu plus sec. Et en fin de journée, on retrouvera encore des orages et de la pluie. Ça se vérifie. En tout cas, sur Bruxelles et Woluwe-Saint-Lambert. On reparlera une dernière fois de la météo avec Denis. Ça sera dans un petit quart d'heure. Avant cela, on va retrouver Michel Sardou avec 10 ans plus tôt sur Viva Plus. Et puis Waterloo, voici

0: Comme le temps passe vite, 9h15 déjà sur Viva Plus.
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0: À la barrière, on va nous rejoindre juste avant le dernier rendez-vous météo avec Denis Collard pour ce jeudi 27 août. Je reviendrai d'Alcantara. Et puis on a du reggae aussi avec celui qu'on surnommait le prince du reggae, Jimmy Cliff, Westy Reggae Night.

0: Frédéric François de Venise à Capri. Et puis Elvis Presley pour King Creole. Ça sera la suite de la musique sur Viva Plus. Et on fait un dernier point ce matin sur la météo de Nicolas, avec un ciel plutôt gris ce matin.
1: Oui, on attend le retour des éclaircies. Les petites pluies sont en train de s'évacuer assez rapidement. On en a encore pour une heure ou deux à les essuyer. Elles vont plutôt se concentrer sur le sud du pays, l'extrême sud du pays. Et puis, on va profiter d'une journée de chaleur aujourd'hui. Carrément 25 à 29 degrés pour les maxima. Avec des éclaircies qui reviennent, ça pourrait être agréable, mais très vite, ça prendra quand même un aspect de temps assez lourd. Et on va surveiller, par contre, les orages qui sont susceptibles d'arriver ce soir et la nuit prochaine. Ils vont remonter de France, ils seront encore assez actifs et ils marqueront la différence entre l'air très chaud qui déboule chez nous aujourd'hui et l'air beaucoup plus frais qui arrivera demain. Donc 25 à 29 degrés pour aujourd'hui et ce sera plutôt une moyenne de 18 à 20 ou 21 degrés pour demain. Donc on perd quand même 8 à 9 degrés et donc à la clé des orages qui sont susceptibles d'être violentes, s'accompagner de grêles et de rafales de vent. Ce sera le cas en soirée et la nuit prochaine. Le pays est d'ailleurs placé en vigilance jaune par l'Institut Royal Météorologique et demain, on retrouve un ciel de traîne entre éclaircies, passages nuageux et averses. Elle pourrait même redonner un petit coup de tonnerre l'après-midi. Température donc de 18 à 21 degrés, un vent modéré de sud-ouest, toujours du vent ce week-end, mais des averses un petit peu plus espacées. 19 à 22 degrés samedi et 21 à 23 degrés pour dimanche.
0: Je vous souhaite une bonne journée et de bonnes vacances aussi, mon cher Denis. On se retrouve très bientôt.
1: À bientôt.

0: Bonjour Serge.
1: Bonjour Bernard.
0: Alors c'est jeudi déjà, oh là là, avant dernier jour de la semaine, comme ça file, dites donc. Alors, on va parler un petit peu de votre émission avec bien sûr tous les rendez-vous qui nous attendent.
1: Vous commencez par lequel?
0: Peut-être l'info rétro.
1: L'info rétro.
0: Ça me semble bien.
1: Allez, je prends la feuille, l'info rétro.
0: Prenez-la.
1: Alors, on va notamment se souvenir de Martin Luther King, le 28 août 1963. I have a dream.
0: Ah oui.
1: Je fais un rêve. 300 000 personnes répondent présent pour cette grande marche sur Washington, organisée par les responsables du mouvement des droits civiques. I have a dream. Et puis, toujours dans l'info rétro, on va se souvenir d'un titre de 1982 qui fonctionnait bien à cette époque-là. C'était France Gall avec Amor también, ce qui veut dire l'amour aussi. Signature de Michel Berger, évidemment.
0: Le plan langue de Serge, ce matin. Ouais.
1: Non, mais j'ai regardé ce matin, je me dis, tiens, amor también, ça veut dire quoi? L'amour aussi.
0: Ouais. Eh ben écoutez, on apprend quelque chose ce matin. Il y a l'As des As aussi.
1: Oui, aujourd'hui. Qui revient, c'est une première, c'est le retour de l'As des As, et on a fait fort aujourd'hui. Salvatore Adamo est opposé à Pierre Rapsade. Qui préférez-vous? Grande question.
0: Bah, vous pouvez toujours voter, c'est
1: vous
0: ouvert jusqu'à quelle heure? Pierre Rapsat, moi.
1: Ouais, moi aussi, j'ai voté Rapsat.
0: Voilà, mais c'est Adamo, pour l'instant, qui est en tête.
1: Ah, bien en tête.
0: Bien en tête. Je n'ai pas de pourcentage, mais en tout cas, je vois la petite,
1: la petite
0: barre de progression, comme
1: exactement.
0: On dit.
1: Exactement, c'est joli, la barre de progression. Et puis, vous votez jusqu'à 11h50, évidemment, via le groupe Viva Plus. Et puis, il y aura les estimations, le retour aujourd'hui avec Karim Azmani.
0: Voilà, vous avez tout dit. Bah, super. Bah, bonne émission, alors, Serge.
1: Elle va être bonne.
0: À demain.
1: À demain.

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0: Ah, je vous souhaite à toutes et à tous une très belle journée, un très bon jeudi à l'écoute de Viva Plus. Soyez les bienvenus si vous venez de nous rejoindre. Attention, il y a plusieurs retours aujourd'hui. Le retour des estimations de Viva Plus avec Karim Azmani, acheteur de l'émission Affaires conclues, l'émission de télévision. Il viendra nous faire un petit coucou entre midi et 13h. Et si vous allez vous balader sur le groupe Viva Plus, vous apercevrez les différents objets pour les estimations de Viva Plus tout à l'heure, midi, 13h. Et puis c'est le retour également de l'As des As. Et là, c'est à vous de voter via le groupe Viva Plus. Salvatore Adamo est opposé à Pierre Rapsat aujourd'hui. Et puis les deux épisodes de l'Info Rétro, un peu à l'image de la vie, cette chanson de France Gall.
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0: Une composition de Michel Berger, évidemment, pour France Gall. Et nous sommes là le 28 août 1982. On va évoquer France Gall tout à l'heure à 10h30 et à 11h30. On peut écouter Can It Eat, ensuite Laurent Voulzy et Véronique Jeannot. Toute belle matinée à vous.

0: Le destin d'une chanson, le voyage d'une chanson. Vous venez d'entendre Taryn Cement. Vous vous souvenez certainement de Françoise Hardy.
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0: la maison où j'ai grandi.
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0: Puis c'est pas tout, hein. Écoutez.

0: le destin d'une chanson. Les originaux et les adaptations, évidemment. Allez, c'est le retour.
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0: Alors, le principe, à vous de départager deux artistes avec toute leur carrière, avec tous leurs tubes. Et aujourd'hui, pour ce retour de l'As des As sur Viva Plus, je vous propose d'écouter et surtout de départager via le groupe Viva Plus, Salvatore Adamo. Ouais.
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0: Salvatore Adamo avec mes mains sur tes hanches face à Pierre Rapsat, les passagers de la nuit. Autre style, mais en commun, le talent, évidemment, et les émotions. Pierre Rapsat, qui est opposé à Salvatore Adamo. Qui allez-vous choisir? Vous me le dites en votant via le groupe Viva Plus. Vous pouvez voter jusqu'à 11h50. Qui va l'emporter pour ce retour de l'As des As? À vous de me le dire. La carrière de Salvatore Adamo, qui est opposé à la carrière de Pierre Rapsat. Grande question, énorme point d'interrogation. À vous de choisir, à vous de décider.
3: À toutes les

0: Alors, les infos, Lionel de Neubourg. Bonjour Lionel.
1: Bonjour, les heures sont comptées au Népal pour tenter de retrouver des survivants au lendemain de cette gigantesque coulée de gravats. Les torrents d'eau qui ont englouti toute une vallée, il y a au moins 180 morts et plus de 1500 portés disparus, dont de nombreux touristes. Les affaires étrangères évoquent trois Belges qui seraient sur place. Harald de Norvège, hospitalisé dans un état extrêmement grave. Le roi Harald, de 89 ans, souffre de complications liées à une maladie du sang, selon le communiqué du palais royal norvégien. Il est hospitalisé depuis début de semaine. Un incendie cette nuit dans une maison de repos à Evere, en région bruxelloise. 10 résidents ont dû être hospitalisés. Une quinzaine d'autres sont temporairement relogés. Gare aux orages, en fin de journée, l'IRM met en garde l'ensemble du pays avec un avertissement jaune de l'Institut Royal Météo. De 20 à 40 litres d'eau sont attendus par mètre carré en quelques heures et le numéro de téléphone 1722 a été activé. Il doit être composé pour demander l'aide des pompiers, seulement s'il n'y a pas d'urgence vitale. 2 jours de grève dans les bus wallons du TEC, aujourd'hui et demain. À l'appel des syndicats, des conducteurs s'opposent notamment à la suppression des éco-chèques pour un montant total de 100 euros par an. Les perturbations sont importantes à Liège, Charleroi et Namur principalement. Devenir médecin ou dentiste, le rêve de 6882 jeunes. En ce moment, ils passent le concours, c'est l'étape obligatoire pour avoir accès ensuite aux études, mais moins de 2000 candidats seront sélectionnés. Les Red Panthers en demi-finale de la Coupe du Monde de hockey ce soir. Les joueuses belges défieront les Néerlandaises réputées invincibles et championnes du monde en titre. Les clubs belges également sur la scène européenne de football ce soir avec les barrages retour, notamment pour Anderlecht. La semaine dernière, les Mauves ont pris une confortable avance 0-3 face aux joueurs kazakhs d'Almaty. De son côté, le club de Bruges sera fixé tout à l'heure sur les futurs adversaires en Ligue des Champions. Voilà pour l'info. Belle matinée avec nous.

0: Rebonjour, c'est Viva Plus, on est là ensemble jusqu'à 13h. Alors le programme musical d'ici 11h, les Beach Boys. Avec ce hit, avec ce succès, avec cet énorme tube, Good Vibrations. Alors au programme, il y a également, je vois venir, avec sa guitare et tout, Nicolas Perrac. Il part.
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0: Et puis à 10h30, l'info rétro. On va se souvenir du 28 août 1963, la marche sur Washington, le discours de Martin Luther King face à toute ségrégation raciale. C'est là que Martin Luther King va lancer son fameux « I have a dream ». J'ai fait un rêve. On va retrouver ça à 10h30.

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1: Ah, l'As des As, c'est le retour aujourd'hui, en ce jeudi matin. À vous de faire la différence, à vous de décider, à vous de choisir. Salvatore.

0: superbe cette chanson de Pierre Rapsat. À vous de décider. Pierre Rapsat qui est légèrement en retard. Les fans de Pierre Rapsat, coucou, allez-y, c'est le moment, ne traînez pas, ne perdez pas de temps. À vous de choisir, Salvatore Adamo, Pierre Rapsat. Vous votez via le groupe Viva Plus.
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1: 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Non, monsieur, surtout n'insistez pas. 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

0: Peut-être bien, peut-être bien, peut-être bien.
1: Dites-lui oui.
0: Je n'en sais rien, je n'en sais rien, je n'en sais rien.
1: Dites-lui oui.
0: Non, non, non, non, monsieur, au revoir.
2: Et à demain.
0: Et à demain.
2: Il est pratiquement 10h30.
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2: Alors voyons voir du côté de l'info rétro, nous sommes le 28 août aujourd'hui. Que s'est-il passé un 28 août 1963, la marche sur Washington et le discours de Martin Luther King, marche sur Washington. Plus de 300 000 personnes, c'est énorme, vont répondre présents à l'appel des responsables du mouvement des droits civiques. Martin Luther King va prendre la parole le 28 août 1963 avec son célèbre « I have a dream ».
4: I have a dream that my four little children will one day live in a nation where they will not be judged by the color of their skin but by the content of their character. I have a dream today.
2: Ah, je vais vous traduire ce discours. Je rêve, dit Martin Luther King, je rêve que mes quatre petits-enfants vivront un jour dans une nation où ils ne seront pas jugés sur la couleur de leur peau, mais sur la valeur de leur caractère. Je fais aujourd'hui un rêve. Voilà ce qu'a déclaré Martin Luther King. Et il faut bien le dire, quant au racisme, la ségrégation raciale, 62 ans plus tard, il faut bien reconnaître que le chemin est encore long. En tout cas, bravo à ce grand monsieur, Martin Luther King, évidemment. Et puis, on va poursuivre cette info rétro et on va aller voir du côté des succès. Par exemple, succès du 28 août 1960, pardon, 72, il y avait ceci. C'est le groupe Middle of the Road. Et parmi les groupes qui ont marqué leur époque, Middle of the Road se distingue par son parcours singulier, son impact sur la scène musicale. C'est en le 1er avril 1970 qu'est fondé le groupe Middle of the Road.

Aude, à Glasgow, en Écosse, il y a Sally Carr, évidemment l'interprète, pas mal de hits mémorables qui ont permis une percée internationale avec des hits incontournables. Le timbre de voix de Sally Carr est assez original et c'est vrai que son physique et ses tenues ont certainement contribué au succès du groupe.

Nous sommes là en 1972, la suite de la carrière évidemment de Middle of the Road, vous en souvenez. Et puis à propos de ce titre, Samson and Delilah, il y a aussi une adaptation en français. Je ne sais pas si vous vous souvenez, certainement.

une production de Claude Carrère, évidemment, à l'époque, les disques Carrère pour Sheila. On va se retrouver, si vous le voulez bien, tout à l'heure à 11h30 pour d'autres infos rétro. Au programme, il y aura Théo Sarapo, vous vous souvenez certainement, et puis également France Gall, Amor Tambien.

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0: Carlos avec toute sa fine équipe, Claude Lemel et Joe Dassin d'ailleurs, pour le Bougalou du Loup-Garou.
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0: Ah, c'est le moment, hein, c'est le moment de réagir, c'est le moment d'intervenir. C'est vous qui allez programmer Viva plus dans les minutes qui vont suivre. Quelle chance avez-vous? Mais moi, je vous pose une question. Quelle chanson? Bah oui, quelle chanson Viva plus aimeriez-vous partager avec toutes celles et tous ceux qui écoutent Viva plus? Un petit commentaire ou un message vocal. On vous dit tout. Écoutez.
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0: mais cette fois, je pars. Nicolas Perrac était notre invité Viva Plus il y a quelques mois de cela, évidemment.
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0: Demande Express, Étienne me dit bonjour Serge, bonjour Étienne. J'aimerais entendre, c'est une demande assez particulière, Leonard Cohen avec Suzanne. On a ça dans la base Viva Plus, Étienne, et on a envie de vous faire plaisir. Leonard Cohen, et ce prénom Suzanne.

0: Il est 11h, Sophie Léonard pour les infos. Bonjour Sophie.
1: Bonjour à toutes et tous. Les autorités népalaises sont toujours sans nouvelles de 644 touristes, dont 517 étrangers après les inondations dévastatrices d'hier près de la frontière avec la Chine. Le bilan humain s'élève désormais à au moins 180 morts. Parmi les touristes étrangers recherchés figurent 3 Belges dont les affaires étrangères sont toujours sans nouvelles. Au total, environ 70 Belges sont enregistrés comme présents au Népal et au moins 15 se trouvaient dans la zone touchée au moment des intempéries. Aucune victime belge n'a pour l'instant été signalée, selon le SPF Affaires étrangères. Un homme de 26 ans a volontairement foncé hier soir avec sa voiture sur un groupe de personnes près de la gare de Caen en France. 2 personnes sont mortes, 9 blessées. Selon les premiers éléments de l'enquête, le suspect qui avait été pris à partie par plusieurs individus serait revenu avec son véhicule avant de circuler sur une voie de bus et de percuter les personnes présentes. L'automobiliste a pris la fuite avant d'être interpellé. Il a été placé en garde à vue. Premier grand débat économique de la campagne présidentielle française. Cet après-midi, il réunit les 7 principaux candidats. Pendant 2h30, Marine Le Pen, Jean-Luc Mélenchon, Édouard Philippe, Gabriel Attal, Raphaël Glucksmann, Bruno Retailleau et Marine Tondelier seront interrogés par des chefs d'entreprise. Le débat intervient alors que les sondages annoncent une compétition serrée pour le second tour, avec Marine Le Pen en tête et Jean-Luc Mélenchon en progression. Le roi Harald V de Norvège, âgé de 89 ans, est dans un état de santé désormais extrêmement grave, annonce du Palais Royal. Monté sur le trône en 1991, il est le doyen des souverains européens, confronté depuis plusieurs années à des problèmes de santé. Il a toujours exclu d'abdiquer en son absence. C'est son fils Haakon qui assure la régence. Voilà pour ce flash d'information. Excellente journée.
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0: sacré faiseur de très jolies mélodies, Serge Gainsbourg, évidemment. Bonjour, rebonjour, on se retrouve en 1975, écoutez. The Hustle, Von McCoy, qui sera là d'ici midi. Et puis également, ah oui, Michel Jonas.
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0: Ah, Michel Jonas, que vous retrouverez le 1er septembre dans Viva Plus, compagnie de Bruno Tumer. C'est de toute une série d'autres artistes à découvrir ou redécouvrir le 1er septembre entre midi et 13h. Et puis en ce qui concerne ce jour, ce jeudi, n'oubliez pas, de retour. Ouais, les estimations des Viva Plus. Allez-y, vous pouvez jouer avec nous pour le plaisir. À chaque fois, je vous pose la question, à votre avis, combien vaut l'objet dont vous pouvez apercevoir la photo sur le groupe Viva Plus. Vous jouez avec nous, comme ça, pour le plaisir. Ah oui, c'est Karim Azmani qui sera votre expert entre midi et 13h tout à l'heure. Et puis le retour, deuxième, bah oui, l'As des As, Salvatore Adamo, qui est opposé à Pierre Rapsat. À vous de voter cette fois-ci. Vous décidez, vous choisissez. C'est vous qui êtes les juges arbitres de cette compétition discographique. Profitez-en.

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1: On est complètement belge aujourd'hui en ce jeudi avec Jacques Stein à l'instant, Fleur de Liberté. Et là, je vous propose ce premier as des as de cette rentrée belgo-belge, Salvatore.

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1: Enregistrement public, s'il vous plaît, de Salvatore Adamo sur scène, 1965. Les filles du bord de mer. Soin, soin. Alors, face à Salvatore Adamo, Pierre Rapsat, quelle carrière, et puis quelle très jolie chanson. C'est toujours un mystère.

0: quel talent quand même, ces artistes belges. C'est à vous de décider, parce qu'il faut décider, et oui, il faut voter. Vous votez via le groupe Viva Plus jusqu'à 11h50. Si c'était moi, je prendrais les deux, hein. Salvatore ou Pierre. À vous de décider, allez-y.
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0: Ah, nous étions là en 1975 avec Von McCoy, The Hustle, 11h31.
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0: Et puis toutes mes excuses concernant cette info rétro, je me suis planté. Ben oui, j'avoue, je me suis planté dans le calendrier, je sais pas pourquoi. Alors que nous sommes le 27, je vous propose une info rétro du 28. Mais bon, voilà, toutes mes excuses. On va quand même la terminer, cette info rétro du 27 et donc du 28. Et ben oui, demain, on va dire, comme si c'était demain, le 28 août 1970, c'est le décès de Théo Sarrapo. Est-ce que ça vous parle ce nom? Le dernier amour d'Edith Piaf. En janvier 1962, Edith Piaf, la plus grande et la plus populaire chanteuse du moment, croise le chemin de Théophanis Lamboukas. C'est un jeune coiffeur d'origine grecque qui veut faire de la chanson. Et d'ailleurs, ce n'est pas la première fois qu'Edith Piaf aime passionnément un jeune homme et le lance professionnellement. Ainsi, Piaf va le baptiser Théo Sarrapo, littéralement Théo, je t'aime en grec. Elle va l'engager en première partie de ses concerts et annonce qu'elle va l'épouser le 9.

0: 9 octobre 1962, à la mairie du 16e arrondissement de Paris, Théo Sarrapeau, âgé de 26 ans, épouse Édith Piaf, de 20 ans son aîné, alors gravement malade. Malheureusement, le 28 août 1970, accident de voiture pour Théo Sarrapeau. Sa voiture quitte la route et percute un arbre. Il va décéder des suites de cet accident. Il avait 34 ans seulement. Théo Sarrapeau, qu'on écoute avec Édith Piaf.
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Amor Tambiem, ça veut dire l'amour aussi. Une chanson écrite et composée bien sûr par Michel Berger. Et Amor Tambiem est une chanson emblématique d'un moment charnière dans la carrière de France Gall. Et ce fut une belle réussite pour cet album et pour cette chanson d'ailleurs, France Gall. On va se retrouver demain pour la bonne info rétro. Nous serons le vendredi 28, cette fois-ci. Vendredi 28 août. Toutes mes excuses pour cette erreur de calendrier. J'espère que vous ne m'en voulez pas. Je l'espère du fond du cœur.

0: Nous sommes jeudi aujourd'hui, ça c'est sûr et certain. Nous sommes jeudi et c'est le retour des estimations.
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2: 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Allez,
0: retour des experts Viva Plus. Et c'est Karim Mazmani qui aura le plaisir d'estimer vos trois objets. Des photos envoyées via l'adresse vivaplus@rtbf.be. Et vous pouvez découvrir d'ailleurs sur le groupe Viva Plus, si vous allez vous y balader. Il y a par exemple un coffret de mariage époque Napoléon III à découvrir. Et à chaque fois, je vous pose la question, à votre avis, combien vaut l'objet? Il y a également une paire de porcelaine, c'est signé Sandoz, c'est joli. Et puis également un portrait d'homme, voilà, un monsieur, un portrait signé des années 1920 apparemment, d'après ce que me précise Karim Mazmani. Et à votre avis, combien vaut ce portrait? Rendez-vous à midi 13h sur Viva Plus dans un peu moins de 15 minutes. Et n'oubliez pas également que d'ici 11h50, c'est-à-dire dans 4 minutes, faire les comptes, pour encore 20

0: Michael Jackson.
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0: Allez, résultat. Aïe, ouïe, boum, badaboum. Pierre Rapsat, à l'occasion de cette rentrée de l'As des As, Pierre Rapsat, 44% de vos votes préférentiels. C'est dire qu'il est battu, Pierre Rapsat. Bon, bah tant pis, hein, c'est comme ça, c'est vous qui l'avez décidé. En revanche, il l'emporte, 56% de vos votes, Salvatore Adamo.

0: Il est midi, Sophie Léonard pour les infos. Bonjour Sophie.
1: Bonjour à toutes et tous. 13 jours après le début de l'incendie qui a ravagé les Hautes-Fagnes, le Venban, piste cyclable de 125 km reliant Aix-la-Chapelle à Trois-Vierges en passant par l'est de la Belgique, est à nouveau praticable. Le tracé n'a pas été directement touché par les flammes. Les hébergements, restaurants et attractions touristiques situés le long de l'itinéraire sont également accessibles. L'agence du tourisme de l'est de la Belgique précise que la qualité de l'air est revenue à la normale. Les cyclistes doivent toutefois respecter les éventuelles restrictions et consignes dans la zone des Hautes-Fagnes. Le nombre de personnes en incapacité de travail depuis plus d'un an pour dépression ou burn-out a encore progressé en Belgique en 2025. Selon l'INAMI, ces invalidités ont augmenté de 5,2% en un an et de 32% depuis 2021. Les personnes de 50 ans et plus représentent 53% des cas et les femmes plus de 2/3. Ces incapacités ont représenté plus de 2,5 milliards d'euros pour l'assurance indemnité en 2024, soit une hausse de 12% en un an. Les studios wallons de jeux vidéo présents à la Gamescom, le plus grand salon mondial du secteur en Allemagne, demandent davantage de visibilité sur les aides publiques. Malgré les 2 millions débloqués par la Wallonie via Wallimage Gaming, les professionnels estiment qu'un soutien ponctuel ne suffit pas pour développer une industrie particulièrement volatile. Selon la fédération Walga, les studios ont besoin de plusieurs projets pour acquérir de l'expérience et trouver leur marché. Le gouvernement wallon assure de son côté vouloir pérenniser les aides et les inscrire dans la durée. La Wallonie entend ainsi renforcer une filière qui fait face à une concurrence croissante, notamment de la Flandre, qui ambitionne de doubler le chiffre d'affaires et son secteur vidéoludique en 5 ans. Attention aux orages en fin de journée. L'IRM met en garde l'ensemble du pays avec un avertissement jaune de l'Institut Royal Météo de 20 à 40 litres par mètre carré attendu en quelques heures. Le numéro téléphone 1722 est activé à composer pour avoir l'aide des pompiers seulement s'il n'y a pas d'urgence vitale. Voilà pour ces infos, excellente journée.
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0: Bonjour, rebonjour, bon appétit. Ah, vous avez choisi Viva Plus pour votre temps de midi, ça c'est plutôt sympathique, on va partager tout ça. Et nous, on va surtout partager la musique de Viva Plus, Albano Romina Power. Felicità. Ça c'est Romina. Bon, il y aura également Georges Moustaki d'ici 13h.
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0: Et ça date de 1969, le métèque de Georges Moustaki. Et puis c'est le retour, c'est la rentrée pour les estimations de Viva Plus. On va retrouver Karim Azmani dans quelques minutes pour les premières estimations. Je vous rappelle, si vous aussi voulez que l'on estime un objet, un tableau, c'est simple. Oui, très simple. Nous faites parvenir une photo via une adresse mail. Et cette adresse mail, c'est Viva Plus, écrit en tout

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0: Elle s'appelle Jacqueline Taïeb. Nous sommes jeudi aujourd'hui.
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0: Et votre expert Viva Plus pour cette rentrée des estimations de Viva Plus, c'est Karim Azmani. Bonjour Karim.
3: Bonjour Serge, comment ça va?
0: Mais bien, et vous-même Karim?
3: Eh bien, merveille, toujours heureux d'être des vôtres.
0: Ah bah c'est super, merci d'être là sur Viva Plus, Karim.
3: Oui.
0: Et puis vous êtes toujours à Toulouse, si je ne m'abuse.
3: Bien sûr, toujours à Toulouse, avec quand même toujours la chaleur toulousaine et puis notre chaleur du sud.
0: Ah bah voilà, exactement, le plaisir de vous accueillir pour cette rentrée, hein, c'est la rentrée des estimations du Viva Plus avec vous,
3: oui,
0: Karim.
3: Merci beaucoup, merci.
0: Oh, c'est une belle confiance qu'on a entre nous, Karim. Et moi je vous propose de commencer ces estimations par un portrait. C'est un portrait qui a été envoyé par Jacqueline. C'est un portrait d'homme et vous me dites ça daterait de 1920, c'est ça, Karim?
3: Absolument, oui. On est complètement dans un portrait de la belle époque. On appelle ça un portrait d'homme de qualité. Donc ça se faisait beaucoup. On se faisait faire le portrait.
0: Oui.
3: Et c'était vraiment une mode à l'époque. Il faut savoir qu'on n'avait pas encore trop popularisé l'appareil photo. Et du coup, eh bien, les gens un peu de bonne famille et même autres se faisaient faire le portrait de cette façon.
0: D'accord. Je vois qu'il y a une signature sur ce portrait,
3: oui,
0: Karim.
3: Oui. Absolument, une signature que je connais bien puisque c'est un peintre du sud-ouest de la France qui s'appelle Pascal Jules Georges.
0: D'accord, ok.
3: Voilà.
0: Bon, ben, il est beau hein, quand même ce tableau, non?
3: Oui, on a un homme élégant avec une belle moustache et qui est mis en valeur par ce joli col et cette tenue vestimentaire.
0: Ouais, c'est joli comme tout. Et on va aller voir du côté des estimations de celles et ceux qui se sont prononcés sur le groupe Viva Plus, le temps de les retrouver. Bim, bim, voilà. Marie-Jeanne, peut-être 100 euros. Éric dit 300. Françoise dit 150. Marie d'Éric 100. On tourne un peu dans la même somme. Delia 200. Jean-Marie Martin 120. Tréjeanne 125. Ça tourne dans les centaines d'euros apparemment, Karim. Qu'en pensez-vous?
3: Eh bien, j'en pense une fois de plus que les auditeurs de Viva Plus ont raison. Effectivement, c'est un tableau alors assez commercial, mais qui va aujourd'hui osciller entre 200 et 300 euros. Ils sont doués, les auditeurs de Viva Plus, hein, décidément.
0: Bah oui, ils sont super. Hein. Ils sont super. On a beaucoup de chance, évidemment.
3: Donc, bravo à eux.
0: 200 à 300 euros pour ce beau portrait. Et on va se retrouver dans quelques instants, Karim. Encore merci d'être là.
3: À tout à l'heure. Oui, mais avec plaisir.
0: Oh, ben partagez, ça vous le savez. Albano et Molina Power.
3: Merci.

0: Ah, c'est le retour des estimations aujourd'hui, comme chaque jeudi avec nos experts. Midi, 13h, et Karim Azmani est avec nous. Rebonjour Karim.
1: Rebonjour, bonjour.
0: Alors, dites-moi, le deuxième objet, c'est assez étonnant, puisqu'il s'agit d'un coffret de mariage époque Napoléon III. C'est très joli, mais pouvez nous l'expliquer un peu? Ça correspond à quoi quand on voit la photo de cet objet? Dites-moi.
1: Eh oui, alors c'est particulier, là on a visiblement un coffret avec des verres biseautés et une monture en ferronnerie dorée, avec à l'intérieur un espèce de petit coussin capitonné en velours rouge. Et alors ça, c'était des coffrets qu'on offrait autrefois, si vous voulez, dans les mariages. Oui. Napoléon III, c'est 1860-1890, et ça a encore perduré un peu après. Et si vous voulez, le mariage étant une institution, il était à la mode d'offrir ce genre de coffrets et pour les mariés et pour officialiser un peu leur union. Et donc, on avait ces coffrets, souvent ornementés à l'intérieur, d'une couronne de cire, de fleurs, wow, et d'oiseaux empaillés parfois. C'est vraiment un objet atypique et qui est symbolique de toute une époque.
0: D'accord, c'est Jacques qui nous a envoyé la photo de cet objet. Je ne sais pas d'où provient cet objet, mais en tout cas, il est assez. C'est très beau, hein, c'est assez original.
1: Ah oui,
0: en tout cas. C'est très
1: beau,
0: noble.
1: Et c'est vraiment, exactement, et c'est vraiment un classique de la brocante dans toutes les maisons, ou dans la plupart des maisons anciennes. On retrouve ce genre de coffret. On ne sait plus trop ce que c'est aujourd'hui,
0: oui,
1: mais par contre, c'est vraiment un objet qui est un marqueur de son temps.
0: Ah, d'accord. Merci à Jacques. En tout cas, on va aller voir du côté,
1: oui,
0: du côté des estimations. Voyons voir un peu ce qu'on en pense. Il y a Françoise qui dit 250, Jean-Marie 450, Réjeanne 300, Marianne 800, Eric 550, Michel, il me dit c'est du toc, 20 euros, je ne suis pas sûr ça. Hein. Au hasard, Marie-Jeanne 500, c'est très beau comme objet. Et vous, qu'en pensez-vous, monsieur l'expert?
1: Je pense que Marianne veut se marier.
0: Oui.
1: 800 euros et elle a hâte. Mais, mais par contre, oui, elle est. Alors, les auditeurs sont assez. On fait une moyenne. Ça vaut entre 400 et 500 euros. Donc, on va dire 450 euros. Il est en bon état pour un objet de ce type-là qui fait toujours. Qui a toujours son succès.
0: D'accord. 450 euros selon Karim Azmani pour ce coffret de mariage Napoléon III. Et dans quelques instants, on va se retrouver déjà pour le troisième et dernier objet. À tout de suite, Karim.
1: À tout de suite, Serge.
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2: Et c'est Karim Azmani aujourd'hui pour cette rentrée des estimations de Viva Plus jusqu'au bout. Karim, il s'agit cette fois-ci, troisième estimation, une paire de porcelaines signée Sandoz. C'est bien ça, Karim?
3: Oui, exactement. Alors en général, si c'est en porcelaine, c'est Sandoz pour le porcelainier Théodore Aviland. Qui était à Limoges, et c'est une grande collaboration du début du XXe siècle où il y a une rencontre. Alors, ils se rencontrent en 1915, si je ne dis pas de bêtises, et en fait, Théodore Aviland va commander à Sandoz des petites pièces en porcelaine qui sont destinées à optimiser l'espace et puis à être commercial pour remplir les fours. En fait, il lui manque de la place dans les fours. Et du coup, ils vont collaborer après pendant 10 ans, et ça va vraiment être...

0: un succès phénoménal.
1: D'accord. Alors j'ai fait mes petites recherches, mais dites-moi si je me trompe ou pas. On parle de Sandoz, c'est bien Édouard Marcel, c'est ça ?
0: Exactement, le sculpteur suisse, qui était surtout connu pour ses sculptures animalières, et Théodore Aviland, qui lui est plus porcelainier de Limoges. Et donc les deux vont vraiment avoir cette collaboration ensemble. C'est le porcelainier Théodore Aviland qui va faire appel à Édouard Marcel Sandoz pour lui commander des objets au vu du succès qu'il a. Voilà.
1: On est vers quelles années là avec cette paire de porcelaine selon vous ?
0: Alors là, évidemment, vous aurez reconnu Pierrot et Colombine.
1: Oui.
0: Et du coup, au niveau de leur ligne et de l'esthétique géométrique, on est dans la période Art déco, donc on est plus dans les années 1925-1930.
1: D'accord, c'est joli. Et merci à Madeleine de nous avoir fait parvenir la photo de cette paire de porcelaine signée notamment Sandoz.
0: Madeleine.
1: Mais oui, merci. On va aller voir du côté des estimations. Karim, attention. Jean-Marie, 250 la paire. Maddy, 300. Françoise, 200, Eric 450, Michel 100, Marianne 250 pour la paire, Delia 150. Et vous, qu'en pensez-vous, Karim ?
0: Alors, c'est vrai que le sujet est un peu mièvre. Par contre, on est sur quand même Aviland et Marcel Sandoz qui sont deux grands noms. Ouais. On va être plus proche de ce qu'a dit Eric. 450-500, mais ça vaut un peu plus. Alors après, c'est plus difficile à vendre actuellement, ce genre de sujet. Néanmoins, on est sur des objets rares, donc un peu plus chers. Mais on va être entre 400 et 500, ça me paraît juste.
1: D'accord, parfait. On va mettre tout ça sur le groupe Viva Plus. Bim, clac, voilà. Et vous pouvez découvrir tout ça. Cher Karim, merci en tout cas pour cette première en votre compagnie.
0: Eh bien, ravi d'avoir fait la rentrée auprès des auditeurs de Viva Plus et puis évidemment de vous, cher Serge.
1: C'est sympa comme tout. N'oubliez pas, vivaplus@rtbf.be, photos de l'objet, tableau, etc. N'hésitez pas. Je vous remercie, Karim. Belle journée à vous et à très vite, à tout bientôt.
0: À très bientôt, à tout bientôt, à tantôt.
1: Bonne journée, Karim, merci.
0: Salut, merci, Serge.

0: Zoo, une adaptation et une de plus pour Richard Anthony, Nanana, Hey Hey, Espoir. Les Turtles arrivent dans quelques secondes, dans une poignée de secondes. Happy Together, heureux ensemble. Mais c'est le cas.
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Et puis au passage, je vous rappelle l'adresse, comment faire pour les estimations d'objets, de tableaux. Vous nous faites parvenir une photo de cet objet, de ce tableau, et vous nous la faites parvenir, cette photo, via un mail. Vous joignez une photo à un mail, Viva Plus, écrit en toutes lettres, vivaplus@rtbf.be. Ta-ba-da-dam. Bon temps de midi avec nous.

0: Et Dieu sait si elle est sympathique. Bonjour Jocelyne.
1: C'est vous qui le dites. Hein.
0: Mais oui.
1: Je n'ai pas vu contredire, mais bon.
0: Évidemment. Dites-moi les escapades.
1: Ce seront deux spectacles de tour de site organisation. Le premier à Walcourt dans le cadre du millénaire de la cité. On va parler entre autres d'une vierge, de la légende d'une vierge. Et le second, ce sera à Arlon. Et là aussi, à travers une fiction, on va raconter 2000 ans d'histoire. À Arlon, wow. Ça vaut la peine avec évidemment les technologies du vidéomapping, avec génial. Des artistes. Enfin bref, c'est toujours très monumental.
0: C'est génial. Parfait. Bel après-midi. Nous, on se retrouve dès 9h30 demain.

0: perturbée. Des écoles de la région liégeoise sont parties en grève ce matin. Comment est né l'incendie dans les Hauts-de-Fagne? La responsabilité du département de la nature et des forêts peut-elle être engagée? La ministre wallonne en charge du DNF réagit. Plus de 270 morts. Le bilan s'est alourdi dans le nord du Népal à la frontière avec la Chine. Les Red Panthers quittent Wavre pour Amsterdam aux Pays-Bas. C'est dans un stade complètement orange que nos hockeyeuses joueront leur demi-finale face à la meilleure équipe du monde. Bonjour, des élèves sans professeurs, des enseignants sont en grève dans plusieurs écoles de la région liégeoise. Ces professeurs restent en colère face aux mesures d'économie voulues par la Fédération Wallonie-Bruxelles. François Bréban, vous êtes devant une de ces écoles en grève, devant l'Athénée Danse. Comment ça se passe là-bas ?
1: Alors, moi j'ai vu sortir les élèves à midi, donc ça veut dire qu'ils sont bienvenus ce matin sans savoir que leur prof aller reprendre le mouvement social avec la rentrée. Les syndicalistes qui sont ici dans le piquet m'ont expliqué que rien n'a changé depuis juin, que la réforme impose toujours 2 heures de plus par semaine et par prof dans le supérieur. Ça fait donc, m'explique-t-il, des heures perdues pour certains profs et même des emplois perdus, nous assure-t-il. Alors pour les élèves, tout ça, c'est un peu confus. Certains nous disent comprendre le mouvement de leurs profs, d'autres pas. Alors ceux-ci, ils ont passé la matinée dans la cour de l'école, mais sans pouvoir entrer dans les bâtiments, nous disent-ils, et ils doivent revenir dans l'après-midi. On a pu parler avec la préfète. Elle nous dit qu'elle a bien fait accueillir les élèves, qu'ils sont priés d'être présents l'après-midi, qu'il y a une équipe encadrante qui leur propose des activités, qu'aucun élève n'a été empêché d'entrer dans l'école. Officiellement, la grève, elle est prévue pour aujourd'hui et pour demain. Elle respecte le mouvement, mais elle demande que les profs qui ne sont pas grévistes ne soient pas empêchés d'entrer. Alors, ce qu'on sait aussi, c'est que des assemblées générales vont se tenir dans d'autres écoles aujourd'hui dans la région et dans les prochains jours. La liste de ces écoles-là, ça, par contre, ça n'arrête pas de varier. Le mouvement a déjà un rendez-vous, une grande manifestation le 10 septembre à Liège pour tous les enseignants.
0: Les explications de François Bréban devant l'Athénée Danse en région liégeoise. Les orages au menu météo des prochaines heures avec un avertissement jaune pour toute la Belgique entre 17h et 4h du matin. L'Institut Météo s'attend à beaucoup de vent, à de fortes pluies, voire de la grêle par endroits. Le numéro 1722 et le site 1722.be sont activés si vous avez besoin des pompiers en cas de dégâts causés par ces orages. Beaucoup moins de bus que d'habitude en cette fin de semaine en Wallonie. Le réseau LETEC est fortement perturbé. Des conducteurs veulent dénoncer la suppression d'un éco-chèque annuel de 100 euros. Une mesure prise dans le cadre des 20 millions d'euros d'économies imposées par le gouvernement wallon à la société de transport public. Les syndicats parlent d'un mépris de la direction dans les négociations autour de ces économies à réaliser. Mais Véronique Benoît, la porte-parole du réseau LETEC Charleroi, réfute.
2: Sur la liste de ces mesures d'économie figurent entre autres les éco-chèques. Donc ce qui a été dit aux partenaires sociaux début 2026, c'est qu'on parlera des incitants, des avantages au personnel une fois que les négociations sur ces fameuses économies auront abouti. Ce n'est vraiment qu'à ce moment-là que l'on pourra parler des incitants.
3: Ça veut dire que cette suppression des éco-chèques, elle pourrait être compensée une fois que les économies seront faites?
2: Bien évidemment, c'est ce qui a été dit. L'idée est de voir, une fois que les mesures d'économies seront faites, ce que l'on peut encore redistribuer en matière d'incitants.
0: La porte-parole du réseau LETEC Charleroi répondait à Nicolas Rondelet. L'enquête de la rédaction Info de la RTBF sur l'incendie dans les Hauts-de-Fagne fait réagir. Notre rédaction s'est penchée sur le déroulement du feu, sur le déclenchement du feu même. Nos recherches ont permis d'identifier la localisation précise du départ du feu et une possible responsabilité du DNF, le département de la nature et des forêts. Des travaux de fauchage pourraient être à l'origine des premières flammes. Ce matin, lors de la rentrée du gouvernement wallon, la ministre en charge du DNF a réagi. La MR Anne-Catherine Dalcq n'exclut rien, mais rappelle que ces opérations sont assez habituelles.
4: Moi, je vais simplement rappeler les faits, vous dire qu'en effet, une opération de fauchage a eu lieu sur une parcelle gérée par le DNF. Ça a été réalisé par un sous-traitant. Ce sont en fait des travaux habituels pour l'été, parce qu'à la sortie de l'hiver, il y a beaucoup de végétation qui a gelé l'hiver, de la végétation sèche, donc on ne le fait pas au printemps. C'est plutôt quelque chose qu'on fait l'été pour justement restaurer la biodiversité. Donc maintenant, il y a une information judiciaire qui est ouverte. C'est au parquet de Liège de faire son travail. Il dit que c'est une des pistes, c'est important de le dire, et il faut laisser faire le travail.
0: Une interview signée Thomas Deschamps. Le ministre fédéral de l'Intérieur a aussi réagi. Il était l'invité de Laurent Mathieu ce matin sur RTBF, la première. Bernard Quintin refuse de désigner un responsable avant la fin de l'enquête judiciaire. Il prévient toutefois, une fois les faits établis, ceux qui auront une responsabilité devront l'assumer. Des courgettes qu'il vaut mieux éviter de consommer. Depuis quelques jours, les magasins Aldi, Delhaize ou encore Colruyt rappellent certains lots de courgettes. Elles proviennent d'un champ situé en Flandre occidentale. Les légumes ont été contaminés par de l'heptachlore, un pesticide pourtant interdit dans nos champs depuis près de 50 ans. Le problème, c'est que ce produit laisse des traces dans la terre, même s'il n'est plus utilisé. Aline Vandenbroek est la porte-parole de l'AFSCA.
5: On a pu déterminer la cause de la présence de ce pesticide. En réalité, c'est une contamination historique de cette parcelle qui n'était évidemment pas connue par le producteur. Et les légumes comme les courgettes, et de manière plus générale la famille des cucurbitacées, absorbent malheureusement assez facilement ce genre de contaminants dans le sol. On ne va pas tomber malade si on a mangé une courgette contenant de l'heptachlore, mais c'est vrai que l'accumulation de l'ingestion de ce genre de contaminants peut à terme provoquer des soucis de santé. Et c'est bien la raison pour laquelle immédiatement on procède à ce genre de rappel.
0: La porte-parole de l'Agence fédérale pour la sécurité de la chaîne alimentaire avec Marie Mikkels. Plus de 270 morts et au moins 1300 disparus, dont 3 touristes belges. Les recherches se poursuivent après le passage de ce mur d'eau et de boue à la frontière du Népal et de la Chine. Des villages entiers ont été balayés. Les secours tentent de localiser des victimes par hélicoptère et les proches, sans nouvelles, s'inquiètent. Mathieu Van Winkel.
6: Ils sont rassemblés à l'entrée de l'hôpital de Katmandou. Des dizaines de familles qui attendent des nouvelles de proches. C'est ici que les blessés arrivent depuis les montagnes. Une liste de noms est affichée sur un pilier en béton. Soubina n'y trouve pas le nom de son mari. Elle s'effondre.
7: Lors de notre dernière conversation hier matin, il a dit qu'il envoyait 2 kilos de noix et 2 kilos de chocolat pour les enfants. Il a aussi envoyé des nouilles instantanées pour eux et il a dit qu'il reviendrait bientôt. Mais il n'est jamais arrivé.
6: 31 blessés sont arrivés à Katmandou. C'est très peu vu l'ampleur des dégâts. Mais les routes et les ponts sont détruits. Seuls les hélicoptères peuvent faire le voyage. Une maman espère aussi des nouvelles de son fils de 26 ans.
8: Il est chauffeur de camion et il a dit qu'il conduisait. Et nous avons parlé pour la dernière fois juste avant l'inondation. Après cela, nous n'avons plus eu de nouvelles de lui.
6: Les pieds dans la boue, 4000 soldats sont mobilisés pour les opérations de recherche. Il reste plus d'un millier de disparus, dont 3 touristes belges. Le bilan des morts va encore augmenter, mais des survivants sont aussi trouvés régulièrement. Il reste de l'espoir.
0: Et selon les scientifiques, ces crues dévastatrices portent la marque du dérèglement climatique. Un grand rendez-vous pour les Red Panthers à la Coupe du Monde de hockey. Les Belges joueront leur demi-finale face aux meilleures joueuses du monde, face aux Pays-Bas, dès 18h. Ces dernières années, les Néerlandaises ont remporté quasiment tous les grands tournois. Et en plus, elles joueront à domicile. Le match aura lieu à Amsterdam, aux Pays-Bas. Et Wavre va manquer à Emma Puvré. La Belge joue en défense.
9: Ça va être différent et on est quand même habitué au stade de WAF, mais non, je dois dire que c'était vraiment magnifique. Tous les gens, tous les supporters qui étaient là, on n'a jamais vécu ça. Donc ça va nous manquer, ça c'est sûr, et j'espère qu'il y aura quand même assez de supporters belges dans ce stade aussi. Mais je pense qu'on peut quand même être assez fiers où on est maintenant. On a quand même montré un bon jeu de hockey et je pense que ça promet pour les prochains matchs.
0: Une interview réalisée par Christophe Reculé. 3 clubs belges joueront des matchs européens ce soir en football. Des barrages retour, la dernière étape avant des phases de ligue, sorte de mini-championnat de 8 journées. En Europa League, Anderlecht recevra Almaty. Les Bruxellois sont confiants, ils ont gagné 0-3 à l'aller. La rencontre de ce soir sera à suivre en radio sur RTBF Vivacité dès 20h30. Dans la même compétition, Saint-Tron jouera chez les Chypriotes d'Omonia Nicosie après avoir gagné le match aller 1-0. Et puis en Conference League, la Gantoise sera se rendra chez les Écossais d'Hibernian. C'était 0-0 à l'aller. Quatre cols, dont un de première catégorie. Voilà le programme de cette sixième étape du Tour d'Espagne en cyclisme. Tadej Pogacar partira avec le maillot rouge de leader. Il est toujours largement en tête du classement. Une étape à suivre dès 14h50 sur RTBF Typique en télé et sur Ovio. C'est la fin de ces informations. Merci de nous écouter.
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0: Et bien là, elle vient tout juste de recommencer. Bienvenue à l'écoute de Viva Plus. Je vous accompagne jusqu'à 17h avec toujours le meilleur des tubes des années 50 aux années 80. Dans les prochaines secondes, Claude François, Joe Dassin, Sylvie Vartan et UB40. C'est peut-être l'heure de l'apéro pour vous. Du vin rouge, pourquoi pas? En tout cas, cette version du UB40 Red Red Wine est sortie en 1983 sur leur album de reprise Labor of Love. Mais pour l'anecdote, ce qu'ignorait UB40, c'était que la chanson était de Neil Diamond. Elle est sortie, l'original, en 1967 et c'était plutôt une ballade mélancolique et sombre. Le groupe s'est en fait inspiré d'une version ska reggae du chanteur jamaïcain Tony Tribe, sorti en 1969. Et quand ils ont découvert la signature N Diamond sur les droits d'auteur, les membres de UB40 ont d'abord cru qu'il s'agissait d'un artiste jamaïcain fictif, hein. Par exemple Negus Diamond. Et Neil Diamond a pris effectivement la méprise. Il s'en est amusé et a d'ailleurs plus tard déclaré que la version de UB40 était l'une de ses reprises préférées et il s'est d'ailleurs mis à la jouer dans leur style reggae sur scène. Tout finit bien finalement. Voici Claude François, le lundi au soleil. Bel après-midi à toutes et à tous, à l'écoute de Viva Plus.
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fabricant s'appelle Capone. On a tout de suite son ticket aller pour la prison. Voici Eruption. Derrière, on va retrouver Claude Nougaro avec l'un de ses grands titres, Cécile ma fille. Et derrière, Michel Polnareff. Ensuite, il est question de vous solliciter sur Viva Plus.

0: Voilà un message qui nous rassure. On ira tous au paradis.
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0: Vous avez envie d'entendre la chanson, votre chanson préférée dans les prochaines minutes sur Viva Plus. Ça s'appelle une demande express que vous pouvez formuler via le numéro WhatsApp 0472 50 60 70, numéro gratuit bien sûr. Le temps d'écouter Roy Orbison, les Drifters, Sacha Distel et peut-être votre choix de musique à la suite.

0: Là aussi, hein, tout finit bien. Mais comment accrocher un ruban à notre balcon si on ne possède pas de balcon?
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0: Et nous allons honorer deux demandes, celle de Brigitte, celle de Maddy également. Celle de Brigitte se porte sur un titre du répertoire de Rod Stewart, I Don't Want to Talk About It. Ce titre de Rod Stewart faisait partie des chansons favorites de son fils. Dédicace à Brigitte et à son fils, voici Rod Stewart, I Don't Want to Talk About It.

0: Balade sélectionnée par Brigitte, une chanson qu'elle dédicace à son fils parti rejoindre les étoiles. Autre demande, celle-ci émane de Maddy.
1: Bonjour Jocelyne, c'est Maddy de Morville. Serait-il possible d'écouter Il faut savoir de Charles Aznavour? Merci, bonne émission, bisous.
0: Merci pour votre message, Maddy. Il faut savoir que Charles Aznavour est bien évidemment dans la programmation de Viva Plus et de surcroît avec ce titre, Il faut savoir. Je vous souhaite un bel après-midi, Maddy.

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1: Sur Viva Plus, pratiquement 14h. D'ici quelques secondes, on rejoint la rédaction pour le journal de 14h, présenté par Sophie Léonard.
2: Bonjour à toutes et tous. La commission conjointe Justice et Intérieur de la Chambre se réunira mercredi prochain, 2 septembre, pour faire le point sur les récentes fusillades à Bruxelles liées au trafic de drogue. Le ministre de l'Intérieur Bernard Quintin et la ministre de la Justice Annelies van der Verlinden répondront aux questions des députés. La réunion est demandée par plusieurs groupes d'opposition, dont le PS et le Vlaams Belang. Après l'accord conclu aux États-Unis pour limiter l'impact d'Instagram et Facebook sur les adolescents, la Commission européenne demande à Meta de prendre des mesures similaires dans l'Union européenne. Bruxelles réclame notamment un meilleur contrôle parental, une gestion plus efficace du temps d'écran et des mesures contre les fonctionnalités jugées trop addictives. La Commission reproche déjà à Meta de ne pas suffisamment protéger les mineurs et les personnes vulnérables contre les risques d'addiction à ces plateformes. Le pape Léon XIV s'est dit profondément attristé par les crues dévastatrices survenues hier à la frontière entre le Népal et la Chine. La catastrophe a fait au moins 359 morts et laissé plus de 1300 personnes portées disparues. Dans un télégramme diffusé par le Vatican, le pape a présenté ses condoléances aux familles des victimes et assuré de ses prières les équipes mobilisées dans les opérations de secours. Les vagues de chaleur de cet été en Allemagne ont provoqué la mort de 15 800 personnes. Les autorités sanitaires allemandes ont donné ces chiffres ce matin et c'est du jamais vu. L'actualité sportive, les Red Panthers en demi-finale de la Coupe du Monde de hockey, c'est ce soir. Les joueuses belges défieront les néerlandaises réputées invincibles, championnes du monde en titre. Et puis les clubs belges sur la scène européenne de football avec les barrages. Retour notamment pour Anderlecht la semaine dernière. Les Mauves ont pris une confortable avance 0-3 face aux joueurs Kazakh d'Amalti. Voilà pour ce flash d'information. Excellente journée à notre écoute.
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L'orchestration, certes, mais moi je reste toujours sans voix devant la prestation vocale de Tom Jones. Hugo Frey, Julien Clerc, Procolarum également dans la suite. Oui, avec ce chef-d'œuvre, hein, l'un des plus grands chefs-d'œuvre du rock psychédélique, c'est sorti en 67. Et en parlant de chef-d'œuvre, succès également au programme puisque le titre s'est vendu à plus de 10 millions d'exemplaires dans le monde et il fait encore danser aujourd'hui plein de couples. Là où, dans les endroits, le slow est encore tendance, l'été dansant, par exemple. Mais il y a quand même pas mal de questions qui se posent à propos des paroles de cette chanson. Que veut dire « White Shade of Pale » ? En fait, les paroles ont été écrites par Keith Reid, qui est le parolier attitré hein, du groupe. Il y a évidemment cette musique envoûtante à l'orgue Hammond hein, qui resserre les couples. Mais c'est aussi ces paroles qui ont suscité pas mal de questions, et notamment d'où viennent-elles, qu'est-ce que ça veut dire? Eh bien, Keith Reid a eu l'idée du titre lors d'une fête, après avoir entendu un homme dire à une femme qu'elle était devenue un ton plus blanc que pâle, a white shade of pale. Allez savoir ce que ça veut dire. Oh, on va pas trop se creuser les antennes, on va juste se laisser bercer par la musique.

0: On va poursuivre en musique juste après une pause pub avec Gilbert Montagnier, avec Jacques Brel, avec Sylvester. Ce sera avec Sylvester du disco.
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0: disco qui a été remplacé depuis le début de cette semaine par la route 80 avec Philippe Demeuzeur. Barbara, les Everly Brothers, Nicoletta, eh bien, font partie de la suite de notre playlist Survive à Plus. Ce sera à découvrir juste après notre première vadrouille de l'après-midi.
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0: Dans le cadre des festivités du millénaire de la ville de Walcourt, Tour des Sites Organisation propose du 4 au 13 septembre le spectacle monumental d'eau et de feu. Benoît Merens, bonjour.
2: Bonjour, bonjour.
0: Vous représentez Tour des Sites Organisation et avec nous pour évoquer ce spectacle d'eau et de feu. Il se déroulera à Walcourt dans le cadre du millénaire. Autrement dit, ce titre d'eau et de feu, ça évoque l'histoire, les épreuves vécues par la cité.
2: On va retracer toute l'histoire de la cité à travers un spectacle monumental qui est un alliage de videomapping, donc de projection d'images géantes et d'artistes. C'est un sulfureux mélange entre ces deux disciplines artistiques et nous allons mettre en évidence la basilique Saint-Materne et évoquer 1000 ans d'histoire. Et cette commune de Walcourt a vécu beaucoup de choses, parfois dans les extrêmes. C'est ce que nous allons évoquer dans ce spectacle en faisant un détour aussi par son folklore, sa tradition et entre autres cette fameuse marche de la Trinité que l'on va aussi très clairement raconter. C'est d'ailleurs un des piliers de ce spectacle puisque l'acteur principal est issu de cette marche.
0: Et le feu dans le titre du spectacle d'eau et de feu fait-il référence à un incendie ?
2: Entre autres, mais qui fait référence aussi aux différents conflits, référence aussi à des choses qui sont plus positives. Le feu, ce n'est pas que du négatif. Donc ce spectacle, au-delà de l'aspect historique, est assez poétique. Et à travers ce titre, on va vraiment aborder tous les états de la ville, de la cité, mais aussi tous les sentiments par lesquels les habitants de Walcourt sont passés au fil de ces 1000 ans. Et donc l'eau et le feu, il ne faut pas le voir uniquement comme deux éléments négatifs. Le feu, c'est aussi la lumière, c'est aussi la chaleur, c'est aussi les étincelles, c'est aussi la reprise d'une certaine activité. Le récit est construit effectivement autour de ces deux phénomènes, ces deux éléments.
0: Il y a toutefois une référence à cet incendie qui a touché l'église au début du XIIIe siècle et avec une histoire assez fabuleuse autour de la Vierge.
2: Tout le récit démarre autour de cette légende. Cette Vierge disparue qui réapparaît dans un arbre, c'est ce que nous allons clairement évoquer. Et bien évidemment, l'incontournable de l'incendie de l'église sera très clairement mis en scène.
0: 1000 ans de la ville de Walcourt, autrement dit cité médiévale, avec aussi un patrimoine à découvrir.
2: C'est un patrimoine qui sera par ailleurs aussi évoqué dans ce show. Vous savez qu'aujourd'hui, avec les moyens technologiques que nous avons, nous pouvons développer des spectacles sous lumière beaucoup plus élaborés que ce que nous ne faisions avant, uniquement avec l'éclairage traditionnel. Moi, je me souviens de l'époque, quand j'étais moi-même fort jeune, nous allions voir les spectacles dans les châteaux de la Loire, que ce soit à Chambord, à Zelle-Rideau, on faisait un peu tous les spectacles de soir, et avec des moyens traditionnels en matière de lumière et une figuration humaine assez imposante, on retraçait toute l'histoire de ces châteaux et c'était fabuleux. Aujourd'hui, grâce à ces images géantes, on peut vraiment évoquer le passé avec plus de précision, mais aussi beaucoup plus d'émotion. On peut présenter au public des aspects de leur ville, peut-être méconnus, et des images qui n'ont pas spécialement découvert avant, et ce grâce, entre autres, aux IA, et grâce, entre autres, à cette technologie de projection d'images géantes, où nous savons muter un site, et ici ce sera la basilique Saint-Materne, en d'autres sites, et en faire une métamorphose permanente.
0: Il y a bien sûr le vidéomapping, mais également des artistes.
2: Oui, il y a des artistes, acteurs, performers. Évidemment, on a travaillé avec des artistes de feu, puisqu'on est dans cette thématique. Ça complète parfaitement cette mise en scène. L'élément humain est fondamental et contrebalance. Bien évidemment, le caractère monumental, et Dieu sait si c'est à Walcourt avec cette basilique, ça reste monumental. C'est toujours un défi de travailler ces œuvres architecturales et de les envelopper intégralement de lumière et donc de l'histoire de la ville où elle se situe.
0: Du 4 au 13 septembre, tous les soirs, à partir de 21h30, mais bien auparavant, on peut profiter de la grande place.
2: Je ne peux que inciter le public qui va nous rejoindre pendant ces 10 soirées à profiter de la région et de ses multiples commerces, ainsi que de la grande place qui est à la disposition

0: l'attention du grand public pour patienter et pour attendre 21h30, puisqu'il nous faut l'obscurité la plus totale pour développer ce spectacle. Donc le public a tout le loisir de découvrir la région avant, de profiter entre autres des lacs de l'Odeur et de venir nous rejoindre à Walcourt pour découvrir aussi cette ville et profiter du spectacle.
1: Il y a d'eau et de feu à Walcourt et puis à Arlon, à l'Hôtel de Ville, vous allez proposer La Source à partir du 25 septembre et jusqu'au 3 octobre. Vous êtes d'accord de rester avec nous pour évoquer ce spectacle vers, disons, 16h30?
0: Absolument, avec grand plaisir.
1: À tout à l'heure.
2: Un beau jour, ou peut-être une nuit, près d'un lac.

Aïe aïe caramba, du rythme du soleil dans la programmation de Viva Plus, et puis en v'là du slow, en v'là avec Percy Sledge, When a Man Loves a Woman, véritable chef-d'œuvre également, monument de la musique. William Scheller au programme et les Bananarama qui vont évoquer Robert De Niro dans leur chanson.

sont les années 80 et vous savez que depuis le début de semaine, vous avez un rendez-vous avec ces années-là, les années 80, avec Philippe Demeuzeur, tous les jours entre 18 et 19 heures. Années 80 aussi, ce titre de Christophe qui va nous permettre de rejoindre la rédaction pour les informations de 15 heures. Christophe ne raccroche pas, il y a un clin d'œil à Stéphanie de Monaco. Je vous souhaite à toutes et à tous de passer un agréable moment en musique sur Viva Plus.

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1: Et surtout, ne changez rien, ne raccrochez pas, puisque d'ici quelques secondes, on va retrouver Sophie Léonard à la présentation du journal de 15h.
2: Bonjour à toutes et tous. Les averses orageuses des derniers jours n'ont pas permis de rétablir durement la situation hydrique en Wallonie. La cellule sécheresse parle d'une situation temporisée, mais appelle à rester vigilant sur les réseaux de distribution d'eau. Les précipitations ont été très inégales, jusqu'à 64 mm dans certains reliefs ardennais, contre moins de 8 dans plusieurs zones de l'ouest et du sud. Les captages n'ont donc pas encore bénéficié d'une recharge suffisante. En revanche, le risque d'incendie a nettement diminué, passant à un niveau faible en forêt, à faible et faible à modéré dans les milieux ouverts. La commune de Ballonne proposera au conseil communal de se constituer partie civile contre X dans le cadre de l'enquête judiciaire sur l'incendie qui a ravagé les Hauts-de-Fagne. Le foyer initial se trouvait sur le territoire de Ballonne et le feu a parcouru près de 3 366 hectares de fagne, tourbières, landes et forêts. La commune évoque également des coûts importants liés à la mobilisation de ses services pour soutenir les secours, sécuriser les lieux et informer la population. La bourgmestre précise que cette démarche ne désigne aucun responsable à ce stade, mais vise à permettre à la commune de se faire reconnaître les préjudices lorsque les causes du sinistre seront établies. Un nouveau satellite météo de troisième génération doit être lancé ce soir depuis Kourou en Guyane française. Ce satellite géostationnaire fournira des images de la Terre plus précises et plus fréquentes, permettant notamment de détecter plus rapidement les orages violents et d'améliorer les systèmes d'alerte. Il viendra compléter la constellation européenne Météosat. Plusieurs entreprises et centres de recherche belges ont participé à sa conception. Une fois opérationnelles, ces données seront notamment exploitées en Belgique par l'Institut Royal Météo. Enfin, on vient de l'apprendre, le décès du Serbe Ratko Mladic, l'ancien chef militaire des Serbes de Bosnie. Il purgeait une peine de prison à perpétuité pour génocide lors de la guerre de Bosnie. Il est décédé dans un centre de détention des Nations Unies. Allez, voilà pour ce flash d'information. Je souhaite une excellente après-midi à notre écoute.
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1: Bel après-midi aussi à vous, Sophie. Vous revenez tout à l'heure à 16h pour le journal de 16h. La musique revient également avec Buddy Holly, Alain Chamfort, plein d'autres artistes de ces années-là, à savoir les décennies 50, 60, 70 et 80. Il y a dans cette tranche horaire de nouveau la possibilité d'une demande, voire de deux demandes express. 0472 50 60 70, c'est le numéro WhatsApp à composer pour formuler votre choix de musique. À 16h30, nous évoquerons un deuxième spectacle monumental proposé par Tour des Sites Organisation, un spectacle intitulé La Source et qui se déroulera du 25 septembre au 3 octobre dans la ville d'Arlon. 2000 ans d'histoire qui seront effectivement évoqués à travers cette vaste fresque à grand renfort de technologies modernes de vidéomapping, tout en gardant bien évidemment le talent de multiples artistes, des artistes multidisciplinaires. On en parle à 16h30. Mais là tout de suite, voici Peggy Sue de Buddy Holly.

Alain Chamfort, que vous retrouverez dans l'émission spéciale proposée par Bruno Thumers ce 1er septembre avec Serge Van Hollewijn, une interview entre autres d'Alain Chamfort. Ça, c'est un autre Alain, Alain Bashung, avec Gabi au Gabi, sorti en 1980. C'est son premier grand tube, son premier grand succès. C'est la chanson qui a véritablement sauvé sa carrière alors qu'il était au bord du gouffre, un gouffre financier surtout. En 80, Alain Bashung enchaîne effectivement les échecs commerciaux depuis plus de 10 ans, si bien que sa maison de disques, Philips, pour ne pas la citer, s'apprête à rompre son contrat. Gabi au Gabi est enregistré alors dans une ambiance de dernière chance. Il enregistre le titre avec une attitude de détachement total, en se disant « ça passe ou ça casse, après tout, je m'en fous ». Et c'est précisément ce ton nonchalant et désabusé qui va séduire le public, puisque le single va se vendre à plus d'un million d'exemplaires, ce qui va propulser Alain Bashung instantanément comme une star. Oui, à 32 ans, il devient une star. Il va coécrire ses paroles avec son parolier fétiche, Boris Bergman. Et pourquoi Gabi au Gabi, est-ce une femme dont ils sont amoureux? Pas du tout. Gabi, en fait, était inspirée par Gabriel, un chauffeur de taxi de nuit homosexuel que le duo croisait souvent. Voilà, vous connaissez Gabi, on a fait plus ample connaissance avec Gabi. Maintenant, on va prendre connaissance de la suite en musique avec les Stones, avec Michel Sardou et France Gall.

0: Et on va aller plus loin dans la programmation de cet après-midi avec Alain Bashung, avec Brotherhood of Man et Petula Clark et avec ceci également.
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0: Vous les connaissez par cœur, hein, ces petits lancements de Demande Express. Vous aimez la musique, Antoine, que vous prénommiez Antoine, Henri, Gaston ou même Félicie aussi, peu importe. Vous avez droit au chapitre de notre programmation, à savoir qu'il faut, pour formuler votre demande de chanson, composer le numéro WhatsApp 0472 50 60 70. Le numéro, un petit message vocal, un petit message écrit. Qu'importe, on écoute la musique de Viva Plus et la vôtre également.

0: Ah, dis donc, c'est un baiser qui dure, hein. Attention, on reprend son souffle et on annonce la suite. C'est avec ce titre que j'ai connu Brotherhood of Man avant même leur victoire au concours Eurovision de la chanson.
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0: Nous allons honorer deux demandes express. Deux demandes express, voilà, comme ça on fait la liaison. D'abord celle de Pierrette de Trois-Ponts qui demande un tube du groupe britannique Majority One, Because I Love. C'est sorti en 70-71 et ce titre, Because I Love, est ce qu'on appelle le parfait exemple du tube fantôme. Pourquoi ? Parce que si cette chanson est devenue culte et ultra populaire dans plusieurs pays du monde, eh bien le groupe était totalement inconnu dans sa propre patrie, ce qui fait que effectivement nul n'est prophète en son pays. Et c'est dès qu'ils se sont installés en France qu'ils ont connu le succès. Un excellent choix. Merci Pierrette, Majority One, Because I Love.

Et vous enrichissez notre programmation de vos propres choix. Ainsi, celui d'Eric se porte sur un morceau du répertoire de Johnny Hallyday, « Dis à mon frère ». Il nous remercie d'être à l'écoute de ses demandes et nous souhaite un bel après-midi ainsi qu'à toute l'équipe et aux auditrices et auditeurs de Viva Plus. Merci Eric et voici pour vous Johnny Hallyday, « Dis à mon frère ».

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0: de vous le présenter aussi.
1: On va retrouver Frédéric François après juste une courte pub, mais également Orchestral Manœuvre in the Dark, Orchestral Manœuvre in the Dark qui sera en concert dans le cadre des Solidarités à Namur le 4 septembre. Et je vous rappelle que toute cette semaine, Philippe Demeuzeur a des invitations à vous offrir pour les Solidarités à cette date-là, au 4 septembre, avec entre autres OMD.
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1: Bientôt 16h sur Viva Plus. Vous savez qu'à 16h, il y a une pause information. Et cette information, elle est proposée et présentée par Sophie Léonard.
2: Bonjour à toutes et tous. Le pape Léon XIV s'est dit profondément attristé par les crues dévastatrices survenues hier à la frontière entre le Népal et la Chine. Dans un télégramme diffusé par le Vatican, le pape a présenté ses condoléances aux familles des victimes et a assuré de ses prières les équipes mobilisées dans les opérations de secours. La catastrophe a fait au moins 362 morts et plus de 1300 personnes sont portées disparues. Parmi les touristes étrangers recherchés figurent trois Belges dont les affaires étrangères sont toujours sans nouvelles. Au total, environ 70 Belges sont enregistrés comme présents au Népal et au moins 15 se trouvaient dans les zones touchées au moment des intempéries. Aucune victime belge n'a pour l'instant été signalée, selon le SPF Affaires étrangères. Le boucher des Balkans est mort. On a appris le décès de Ratko Mladic, l'ancien chef militaire des Serbes de Bosnie. Il purgeait une peine de prison à perpétuité dans une unité de détention des Nations Unies à La Haye. Il avait été condamné par la justice internationale, notamment pour le génocide de Srebrenica. Après l'accord conclu aux États-Unis pour limiter l'impact d'Instagram et Facebook sur les adolescents, la Commission européenne demande à Meta de prendre des mesures similaires dans l'Union européenne. Bruxelles réclame notamment un meilleur contrôle parental, une gestion plus efficace du temps d'écran et des mesures contre les fonctionnalités jugées trop addictives. La Commission reproche déjà à Meta de ne pas suffisamment protéger les mineurs et les personnes vulnérables contre les risques d'addiction à ces plateformes. Enfin, en raison de rafales pouvant atteindre au moins 80 km par heure, Bruxelles Environnement fermera au public les parcs, réserves naturelles et bois qu'il gère, dont la partie bruxelloise de la forêt de Soigne de jeudi, donc à partir de 18h à demain 8h. L'IRM a placé le pays en alerte jaune aux orages entre 17 et 4h du matin, des orages localement violents accompagnés de fortes pluies. Les autorités recommandent d'éviter les zones boisées, les abords des arbres. Le 1722 est activé pour les dégâts liés aux intempéries. En cas de danger de mort, il faut appeler le 112. Voilà pour ce flash d'information. Excellente fin de journée à notre écoute.
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0: Et si la vie à la colombe, c'est pas ce qu'on fait de mieux en ce moment, dans ce monde. Keith Richard, Gilbert Beco, Martin Circus et les Corgis au programme. C'est devenu une chanson culte sortie en 1980, le groupe Corgis. Everybody's got to learn sometime, un message pour dire qu'on doit chacun de nous faire des efforts pour pouvoir et pour apprendre à mieux se connaître, le vivre ensemble. De Corgis, en référence au petit chien de feu, la reine Elisabeth, James Warren, le chanteur et bassiste du groupe, s'est assis à son piano et a improvisé complètement. Il a chanté la première ligne qui lui passait par la tête, « Change your heart », et finalement, toute la structure globale est arrivée en seulement 10 à 15 minutes. Pour ce tube qui a traversé les générations et qu'on va retrouver prochainement dans la programmation de cet après-midi.
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agréable. Vous les avez peut-être vécues. Moi, oui, et je peux vous dire que c'est agréable. Comme cette chanson des Corgis, « Everybody's got to learn sometimes ». Bel après-midi à toutes et à tous.

0: 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C'était Dick Rivers, je pense, en adaptation en français. Et avant de faire le pont avec la programmation, la suite en tous les cas, Daniel Guichard, Bilalet, c'est Comet, c'est Mireille Mathieu. Notre deuxième pôle évasion de l'après-midi.
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0: Benoît Lorenz de Tour des Sites Organisation, de nouveau notre invité, on le salue à nouveau. Salut.
2: Bonjour.
0: Benoît.
2: Bonjour à vous.
0: Voilà, cette fois on va évoquer ce spectacle La Source, un spectacle qui se donnera du 25 septembre au 3 octobre à Arlon, à l'Hôtel de Ville. Alors La Source, là aussi, il y a une référence à l'histoire de la ville.
2: C'est une référence très claire à une source qui a été découverte à proximité de ce quartier où se trouve l'hôtel de ville. Et à travers cette anecdote, on va évoquer toute l'histoire de la ville, mais plus particulièrement l'histoire de la Belle Époque. Et nous allons nous focaliser sur cette période avec la manière dont Arlon a vécu, le développement économique, mais aussi la manière dont les gens vivaient. C'est une tranche de vie arlonnaise dans une période que le grand public adore parce que beaucoup de choses se sont déroulées dans ce court laps de temps. Il y avait une qualité de vie, une joie de vivre, entre autres dans les grands centres, qui était vraiment incomparable. Si vous le constatez aujourd'hui, il y a énormément de références à cette période. On le voit dans le marketing, on le voit dans la manière dont on reconstruit certaines choses, entre autres certains immeubles et autres. Et donc cette période est très intéressante à découvrir et à visiter dans des centres comme Arlon qui ont été marqués par cette période. Évidemment, ça n'a pas été tout le temps heureux puisque quand on sort de cette période, on arrive sur le premier conflit mondial, donc on l'évoquera aussi. Mais comme vous le savez, Tour des Sites, c'est l'alliage d'histoire et de poésie, et ce spectacle développé sur l'hôtel de ville d'Arlon, c'est avant tout un grand divertissement pour les familles, un spectacle d'accès gratuit où petits et grands peuvent venir se divertir sur toile de fond historique. Les moyens d'aujourd'hui nous permettent de proposer au public local des visuels, des atmosphères, des quartiers qui n'a a eu l'occasion de voir ou de découvrir. Et grâce aux technologies d'aujourd'hui, on a les moyens de reconstituer ces quartiers au travers d'un spectacle projeté qui est toujours cet alliage entre vidéomapping et artistes. Et ça vaut vraiment la peine, durant une quarantaine de minutes, de découvrir ou redécouvrir ce quartier, ce bâtiment, au travers de cette histoire qui, comme je vous le disais, fait le focus sur la Belle Époque.
0: La Source, est-ce qu'elle sera suggérée par un son ou lumière ou il y aura vraiment de l'eau?
2: Elle est en suggestion parce que le principe de cette source, c'est qu'elle est en sous-sol. À un moment, elle apparaît en surface, mais elle n'est pas tout à fait dans la réalité sous l'hôtel de ville. Elle est un peu à proximité, mais c'est un excellent alibi pour raconter l'histoire que nous souhaitons raconter, puisque à travers cette eau, une série de phénomènes qui ont permis à la ville de se développer. Cette source découverte est à l'origine d'une histoire beaucoup plus vaste dans la région.

0: d'autres intervenants humains, des performeurs, danseurs et autres, qui travaillent à ce spectacle. Et je rappelle que ce spectacle est gratuit et qu'il se déroulera chaque soir à 21h. Et Arlon, pour connaître un peu la ville, parce que nous y avons produit plusieurs spectacles, regorge de possibilités aussi en termes d'accueil pour pouvoir accueillir le tout grand public et le faire patienter jusqu'à l'heure fatidique de ce spectacle. Et comme vous le savez, la région arlonnaise est magnifique. Mmh. Donc même pour un mini-trip de 2 jours ou pour une journée, il s'agit de choisir ce spectacle en point d'orgue de cette journée, en profitant bien évidemment de toute l'offre arlonnaise en termes d'horeca et autres.
1: Il est vrai que la ville et la région sont des pôles touristiques par excellence. Du 25 septembre au 3 octobre, chaque soir à 21h avec Tour des sites organisation La Source, un spectacle qui allie artistes et vidéomapping. Merci Benoît, à très bientôt.
0: À très bientôt, merci à vous.
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0: Et on va faire toute la lumière sur la programmation que va vous proposer Philippe Demeuzeur à partir de 17h. Salut Philippe.
1: Salut Jocelyne, bonjour à tous. Dites donc, je suis sous le feu des projecteurs, si je vois bien.
0: Oui, oh, oui, attention, les spots, ça chauffe.
1: Ah, oui, oui. Hein. Ça chauffe, ça chauffe.
0: Et mais... attention, votre crâne, hein, vous.
1: Oui, oui, merci, merci de me rappeler que je suis dégarni. Merci, ça fait plaisir. Allez, bonne journée, à demain.
0: Non, il y a du taf.
1: Allez, du taf, entre 17 et 18h, un petit coup d'œil sur la prog.
0: Mais évidemment.
1: Eh bien écoutez, Eddie Cochrane, Serge Gainsbourg, Modern Talking, et puis à 18h, je vous servirai évidemment la route 80 sur un bitume tout doux, et rythmé parfois aussi avec Phil Collins, avec Jean-Luc Ley, avec Gérard Blanc, et Katrina and the Waves. Vous vous souvenez de Katrina and the Waves?
0: Ça me dit, effectivement. Maintenant, donner le titre de la chanson, ça m'échappe.
1: Walking. Ah ouais, il y en a quelques-uns, mais là, oui. Allez, je vous le dis le titre, Walking on Sunshine. Ça remue un petit peu. Hein.
0: Ouais, oui, aussi, d'accord.
1: Il y aura aussi Gérard Blanc. Ah, j'adorais Gérard Blanc.
0: Ah oui, il est parti trop tôt.
1: Oui, évidemment. Voilà, mais on va passer un bon moment hein, sur cette route 80. On ne va pas sortir les mouchoirs. Hein.
0: Oui, oui, oui.
1: C'est
0: mais...
1: pas le but.
0: Et on se remémore une belle histoire.
1: Oui, tout à fait. Mm-hmm. Et puis, évidemment, il y a le rétro-instru hein, à 17h30. Il y a tellement de choses dans cette émission, avec un petit morceau des Shadows aujourd'hui. Et j'ai encore deux places, vous savez pour qui?
0: Mais bien sûr, pour Orchestral Manoeuvre in the Dark, enfin pour la journée du 4 septembre dans le cadre des Solidarités à Namur. Il y aura entre autres OMD, Année 80 par excellence, et puis d'autres artistes.
1: Eh oui, tout à fait. Mais écoutez, je n'ai plus rien à dire, on peut y aller.
0: Et évidemment, on tente sa chance via le numéro WhatsApp.
1: Oui, 0472 50 60 70. Ben, allez-y, vous pouvez déjà essayer, tenter votre chance. Vous commencez votre message par Namur, suivi de vos coordonnées complètes et votre adresse email. Namur, vos coordonnées complètes et votre adresse email via WhatsApp, 0472 50 60 70.
0: Et vous êtes un Namur.
1: Non, mais c'est pas. Mais non, je suis à Liège. Oh, mais ne troublez pas les auditeurs, ils vont plus rien comprendre.
0: Non, je dis, vous êtes un Namur, c'est juste
1: ah,
0: un. Oui, pas bon,
1: oh,
0: ça va.
1: Oh là là. Oh.
0: Vous voyez, il y a le spot qui chauffe trop au-dessus de votre crâne.
1: Mon crâne qui, lui.
0: À tout à l'heure, après les infos de 17h.
1: À tout à l'heure.

C'est la chanson bonne humeur par excellence. Et ce qui suit, c'est pas mal non plus, hein. C'est Chéri avec la loi de Murphy, Murphy's Law. On aura droit aussi à un grand classique du répertoire d'Alain Barrière. Ce classique s'intitule « Ma vie ».

de céder la place à Philippe de Meuseur que vous allez retrouver juste après les informations de 17h. Je vous salue bien bas, je vous souhaite une très belle fin d'après-midi, un bon début de soirée. On se quitte avec les Drifters, Under the Boardwalk. À demain, à partir de 13h en ce qui me concerne, et Philippe de Meuseur à 17h.

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1: Au revoir Jocelyne, rendez-vous demain dès 13h. Attention, il va être 17h. Le journal sera présenté aujourd'hui par Hélène Remy.
2: Des cours perturbés aujourd'hui en région liégeoise. Les actions ont repris dans plusieurs écoles. Et si ce n'était pas fini, les autorités chinoises et népalaises redoutent une nouvelle coulée de boue dans les prochains jours. Oui, il y avait bien un palais de justice derrière les échafaudages. Les travaux sont désormais en grande partie terminés. Les Red Panthers débuteront leur demi-finale dans une heure avec un défi de taille, éliminer les meilleures joueuses de hockey au monde. Bonjour, depuis quelques secondes, la Belgique est passée en jaune sur la carte de l'Institut Météo. On attend des orages ce soir et la nuit prochaine. La pluie pourrait tomber en quantité, plus de 50 litres par mètre carré localement, sans parler du vent ou encore de la grêle. En Wallonie, la cellule d'expertise régionale redoute des ruissellements, étant donné l'état des sols assez secs. Dans la capitale, les parcs, réserves naturelles et bois gérés par Bruxelles Environnement, dont la forêt de soigne bruxelloise, seront interdits au public d'ici 1h, d'ici 18h. Le numéro 1722 et le site 1722.be sont activés si vous avez besoin des pompiers en cas de dégâts causés par les orages. L'ambiance reste orageuse dans certaines écoles. Des actions ont repris dans plusieurs établissements de la région liégeoise. Des professeurs restent en colère suite aux mesures d'économie voulues par le gouvernement de la Fédération Wallonie-Bruxelles, comme les 2 heures de cours supplémentaires à prester dans l'enseignement secondaire supérieur de la 4e à la Réto et les heures en moins pour d'autres professeurs. François Bréban s'est rendu dans une de ces écoles en grève de la région liégeoise à l'Athénée Danse.
3: Je suis professeur de français dans le degré supérieur. Bah, nulle part, puisque j'ai plus aucune heure cette année avec la réforme. Donc l'année dernière, ça a un peu varié en cours d'année. J'étais à temps plein d'abord et puis j'ai terminé l'année en étant à mi-temps. Cette année, rien. Pas une seule offre. Je n'ai pas vu passer une offre d'emploi. Je viens d'avoir 30 ans. Je rêve d'acheter une petite maison, d'avoir des enfants, mais c'est impossible dans cette situation.
4: Patrice Zioli, délégué syndical CGSP et enseignant. Je donne cours de français dans le degré supérieur. Il n'y a rien qui a changé depuis le mois de juin, donc il n'y a aucune raison de s'arrêter. Pour le moment, il y a des écoles qui ont démarré la grève aujourd'hui. On apprend qu'il y a des écoles qui démarrent dès lundi, d'autres qui vont démarrer demain. Et il y aura un point d'orgue à tout ça. Ça sera la manifestation du 10 septembre ici à Liège.
2: Et dans les écoles concernées, la grève pourrait encore se poursuivre demain, mais les élèves seront bien évidemment accueillis. Une reprise de feu signalée dans les Hauts-de-Fagne à hauteur du rond-point Drossard à Ballonne, en province de Liège. Le feu reste dans le périmètre maîtrisé de l'incendie, mais la reprise est un peu plus importante que d'autres. Une nationale, la nationale 68, a été fermée pour ne pas gêner le passage des pompiers, d'autant que c'est à proximité de la reprise du feu que les camions se ravitaillent en eau. Les derniers candidats viennent de sortir. Ils étaient près de 7000 à s'être inscrits au concours d'entrée pour les études de médecine et dentisterie. Ça se passait au Wesel, à Bruxelles. Seuls 1947 étudiants pourront accéder à ces études, les mieux classés à ce concours. Les résultats seront connus dans une semaine, le vendredi 4 septembre. Trouver un bus low-tech qui circule est toujours aussi compliqué en cette fin d'après-midi. De nombreux conducteurs n'ont pas pris leur service aujourd'hui. Les syndicats parle d'un mépris de la direction dans les négociations autour des économies à réaliser. Les perturbations continueront demain. Le prince Gabriel est officiellement diplômé en sciences sociales et militaires à l'École royale militaire. Et il ne compte pas s'arrêter là. À 23 ans, il va prolonger sa formation au sein de l'armée belge, à l'école d'infanterie d'Arlon, en province de Luxembourg. Le prince Gabriel vise ensuite une formation de paracommando, mais ça devra passer par un changement de loi, comme l'explique Vincent Dujardin, professeur d'histoire contemporaine à l'UC Louvain.
5: Mais donc, ces conséquences de la loi sur les dotations de 2013 qui n'octroie une dotation qu'à la première dans l'ordre de succession au trône, donc la princesse Élisabeth, les autres enfants du roi ne pourront pas bénéficier d'une dotation. Mais donc, pour gagner leur vie, ils doivent exercer un métier, bénéficier d'une rémunération. Or, la loi actuelle pour le statut des militaires de cadres actifs au sein des forces armées ne permet pas aux membres de la famille royale de l'intégrer. Et donc, il faut modifier la loi pour que le prince Gabriel puisse intégrer ce cadre actif et bénéficier d'une rémunération.
2: des précisions données à Daniel Velter. En mai dernier, le Conseil des ministres a approuvé un avant-projet de loi et un projet de loi a été déposé cet été. Restera encore le vote au Parlement fédéral, mais ça ne devrait être qu'une formalité. 362 morts, voilà le nouveau bilan de cette mer de boue qui a dévasté la frontière du Népal et de la Chine hier. Et le nombre de victimes devrait encore augmenter. Les secours recherchent toujours plus de 1400 personnes. Et sur place n'est peut-être pas fini. Les autorités craignent une autre coulée de boue dans les jours à venir. Mathieu Van Winkel.
6: Le glacier au sommet des montagnes est surveillé de près. Les images satellites montrent clairement d'où est partie la masse d'eau qui a dévalé en portant tout sur son passage. Mais sur ces images, on voit aussi qu'un autre immense morceau de glace pourrait lâcher. Une autre poche de glace fondue pourrait dévaler à son tour. La saison des moussons n'est en tout cas pas terminée et de fortes pluies peuvent encore arriver dans les prochains jours. En attendant, 4000 soldats sont mobilisés pour trouver des survivants et les évacuer par hélicoptère. Les habitants font aussi le constat de tout ce qu'ils ont perdu.
7: J'ai tout perdu, le riz, le maïs, les vêtements et la boutique de thé. Tout a été emporté par les inondations. Il ne reste que moi et les vêtements que je porte.
6: Les affaires étrangères restent encore sans nouvelles de trois Belges partis en voyage au Népal. Deux jeunes Flamands ont été identifiés sains et saufs, contacté par la VRT.
8: On a essayé le plus vite possible d'atteindre l'hôpital et on a vu des patients avec des traumas lourds arriver. Il y avait des gens avec différentes blessures, des blessures à la tête et d'énormes plaies. Et on a décidé de voir ce qu'on pouvait faire ici pour aider la population.
6: Les grandes ONG internationales se mobilisent aussi, des équipes arrivent. Il reste encore un millier de disparus.
2: Handicap International a ouvert une collecte de dons et une équipe de Médecins sans frontières est arrivée au Népal. Il avait été condamné pour génocide, notamment Ratko Mladic, l'ancien chef militaire des Serbes de Bosnie, est mort en prison à l'âge de 84 ans. Parmi ses crimes figurent notamment le massacre d'environ 8000 hommes et adolescents bosniaques en juillet 1995 dans la région de Srebrenica. Ratko Mladic avait été arrêté en 2011 en Serbie après 16 années de cavale. Un nouveau satellite météo de troisième génération rejoindra le ciel ce soir et il est un peu belge. Plusieurs entreprises de chez nous ont contribué à son développement. Ce satellite doit être lancé aux alentours de 22h depuis Kourou en Guyane française. Il donnera des images plus précises de la Terre et permettra d'alerter plus vite en cas de tempête en approche par exemple. Les orages prévus la nuit prochaine pourraient gâcher la vue. Une éclipse lunaire partielle aura lieu la nuit prochaine. Le phénomène débutera à 3h23 et atteindra son maximum à 6h12 demain matin. À cette heure-là, un peu plus de 93% de la Lune sera plongée dans l'ombre de la Terre. Eux aussi ont fait partie du paysage pendant longtemps, mais ils ont disparu. Il n'y a plus d'échafaudage sur la façade avant du palais de justice de Bruxelles. De nombreux responsables du monde politique et de la justice étaient présents ce matin sur l'esplanade du palais de justice pour couper le ruban.
9: Une génération de Bruxellois n'a jamais connu le palais de justice sans échafaudage.
10: La pierre calcaire a retrouvé tout son éclat. 23 000 mètres carrés restaurés, 3 ans d'un travail de fourmi. André de Messmaker, architecte à la régie des bâtiments.
11: Un nettoyage, une inspection, une réparation ponctuelle, un remplacement complet. Comme on est dans un bâtiment classé, les pierres doivent être extraites de la même carrière. Donc on a été voir en carrière pour retrouver les bancs qui correspondaient plus ou moins à la tonalité et aux couleurs présentes sur place.
10: Un chantier patrimonial évidemment, mais le bâtiment vieux de 143 ans a aussi été adapté aux impératifs de son époque. Vanessa Matz, ministre de la gestion immobilière de l'État.
12: On se plaint souvent de l'accessibilité à la justice. Ben, ça commence par des éléments techniques. Lorsque nous rénovons des bâtiments anciens, nous veillons évidemment de rendre accessible aux personnes à mobilité réduite.
10: Reste maintenant à rénover les trois autres façades d'ici le bicentenaire de la Belgique en 2030, puis l'intérieur du bâtiment. Le plan financier s'annonce délicat. Annelies Verlinden, ministre de la Justice.
13: Le budget public, c'est aussi faire des choix, donner l'éclat à ce bâtiment colossal qui a déjà depuis des siècles été la place où la justice a été rendue. Moi, je crois que la justice le mérite.
10: Rien que pour l'enveloppe extérieure, la facture s'élève à 140 millions d'euros.
2: Le reportage de Jérôme Durand. Les Red Panthers monteront sur la pelouse dans moins d'une heure à Amsterdam aux Pays-Bas. Elles sont en demi-finale de la Coupe du Monde de hockey face aux meilleures joueuses du monde, face aux Néerlandaises, quasi invincibles depuis 10 ans, Christophe Reculé.
14: Un coup d'œil au palmarès suffit pour s'en convaincre. Les Néerlandaises sont double championne olympique, triple championne du monde et quadruple championne d'Europe en titre qui plus est. Bref, elles n'ont plus perdu un grand tournoi depuis 10 ans. Et rien que sur la Coupe du Monde, au total des 14 éditions organisées, elles en ont remporté 9, les deux tiers. Donc pas besoin d'en rajouter. Oui, les Pays-Bas sont les grandes favorites et favorites du tournoi tout court. Qui plus est, chez elles pour cette demi-finale et finale. Mais côté belge, on a des armes à faire valoir. D'abord, une réelle montée en puissance dans ce tournoi. Et surtout, deux derniers matchs très convaincants des numéros 3 mondiales, avec une victoire contre l'Allemagne, cinquième au ranking, et un partage face à l'Argentine, deuxième match qu'elles auraient pu gagner. Bref, depuis quelques années, l'écart entre la Belgique et les Pays-Bas s'est considérablement réduit. Reste à réaliser enfin l'exploit de les battre dans un grand tournoi, et pourquoi pas dès ce soir.
2: Et puis trois clubs belges joueront des matchs européens ce soir en football. Des barrages retour, la dernière étape avant des phases de ligue, sorte de mini-championnat de 8 journées. On épinglera Anderlecht en Europa League. Les Bruxellois reçoivent le club d'Almaty. Anderlecht a gagné 0-3 à l'aller au Kazakhstan. La rencontre de ce soir sera à suivre en radio sur RTB Vivacité dès 20h30. C'est la fin de ces informations. Merci de nous écouter.
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7h16, bonjour les gens heureux, bonjour les gens scrogneugneux, bonjour tout le monde, vous êtes tous et tous les bienvenus. Et si vous êtes scrogneugneux, croyez-moi, vous allez retrouver le sourire. En tout cas, j'espère que je vais réussir à vous faire changer d'opinion et d'état d'esprit pour aujourd'hui. Nous sommes ensemble jusqu'à 19h, j'espère que vous êtes en grande forme. Nous allons passer un bon moment ensemble, puis surtout à 18h, le rendez-vous Route 80 que je vous proposerai avec évidemment les tubes et que des tubes des années 80. Et puis, qu'est-ce que j'ai encore? Ah oui, le rétro-instru. Oh, je fais plein de choses dans cette émission. Rétro-instru vers 17h30, on se penchera sur la carrière des Shadows. Et Dieu sait s'il y a de magnifiques morceaux instrumentaux rédigés, si je puis dire, et composés et interprétés par les Shadows. Et puis, j'aurai également encore des places pour aller applaudir OMD, Orchestral Manoeuvres in the Dark, dans le cadre des Solidarités de Namur pour la date du 4 septembre. On en reparle un petit peu plus tard, si vous voulez bien. Alors, dans le programme, entre 17 et 18 heures, il y a ceci, tiens. What a difference a day makes, 24 little hours. Esther Phillips, c'est de la partie avec What a Difference a Day Makes. Et puis, il y a ceci. Le grand Serge Gainsbourg, l'homme à tête de chou, nous chantera la javanaise. Sherry, Sherry. Et là, un titre qui fera sautiller de joie mon ami Bernard. Oui, il est méga fan. Hein. Si, si. Il aime Madonna, mais il aime aussi Modern Talking avec Cherry Cherry Lady. Ça va? Vous êtes prêts pour l'aventure? Allons-y. Show Wadi Wadi, Under the Moon of Love. Et tout de suite, c'est Adamo sur Viva Plus. Excellente fin d'après-midi.

Attention, si vous comptiez sur la lune de l'amour, il y a une éclipse de lune cette nuit, vous avez entendu aux infos, vers 3h du mat. Personnellement, je crois que je ferai un gros dodo à cette heure-ci, à cette heure-là plutôt. Et puis avec le temps qu'on nous annonce, ça risque de pas être très très très facile de l'avoir. Dans la suite du programme, sur Viva Plus, Gainsbourg, Modern Talking et les Marquises.

en décembre 1962 et ce titre a atteint la première place des classements britanniques et irlandais des singles. Une version vocale fut enregistrée par la chanteuse britannique Katy Kirby, dont la version atteint quand même la 11e place du classement britannique en septembre 1963. Mais cette chanson, cette musique, fut aussi enregistrée avec des paroles posées par Petula Clark la même année sous le titre « Je me sens bien auprès de toi ». Mais écoutons la version instrumentale des Shadows tout de suite sur Viva Plus.

0: je vais faire le malin, le petit jeune, et après un titre comme celui-là, j'ai les genoux en compote, voilà. Ah bah le twist, c'est ça, hein. Bah écoutez, viens danser le twist, c'était les Chats Sauvages, survive à plus dans la suite de notre programme. J'ai les Tennessee, Henri Salvador et Esther Phillips. On est bien sur Vive à plus.
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0: aussi, il a toujours rêvé d'avoir des dreadlocks, mais malheureusement, sa chevelure ne s'y prêtait pas. Voici Bernard Dewey, les programmes télé.
1: La Une en télé.
2: Deux épisodes de votre nouvelle série Les Évaporés avec Alexia Barlier. C'est à 20h30.
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2: Le grand cactus Fabrizio prend le pouvoir ce soir. C'est à 20h05.
4: La 3 en télé.
2: Les rencontres du Papotin à 20h30 avec Danny Boone. Et puis juste derrière, à l'origine du monde, une comédie avec Laurent Lafitte. C'est à 21h05.

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1: Ah, vous êtes là, mais ça tombe bien parce qu'on vient d'embarquer pour la route 80 sur Viva Plus jusqu'à 19h. Accompagnez-moi, je suis au volant et je suis relativement prudent. J'espère que vous êtes en grande forme. On va redécouvrir ces tubes des années 80 tous ensemble. Mais avant d'écouter Bananarama ou encore Howard Jones, si je peux vous proposer un petit concours. Bah oui, bah je suis encore des places. Bah oui, des places pour les Solidarités de Namur pour le 4 septembre, pour aller applaudir des tas d'artistes et notamment Orchestral Manoeuvres in the Dark. 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Allez, on se les écoute bien avec The Locomotion. Bon début de soirée. Merci d'avoir choisi la route 80 de Viva Plus.

tendre comme ceux qui vont suivre. Gold, ville de lumière, il l'a déjà déposé délicatement dans vos oreilles. Roxy Music, avec leur reprise de Jealous Guy.

doit avoir des étoiles plein les yeux. Elle vient de remporter deux places pour les Solidarités de Namur pour le 4 septembre pour aller applaudir notamment Orchestral Manoeuvres in the Dark. C'est Brigitte de Framery qui a remporté ces invitations. Vous avez joué aujourd'hui, vous n'avez pas gagné aujourd'hui. Bah, écoutez, retentez votre chance demain. Il y en aura encore deux à vous offrir et ce sera avec grand plaisir de la part de Viva Plus. Avant de retrouver, attendez, je regarde Gérard Blanc, Catherine and the Waves et Jean-Luc Lahaye.

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À mes côtés jusqu'à 19h sur Viva Plus, c'est génial ça. Si, ah bah si, c'est génial. Sur la route 80 de Viva Plus, on croise des séducteurs comme Julio Iglesias, des poètes comme Didier Barbelivien, mais des ambianceurs tels Michael Jackson et Paul McCartney. Ici,

Oh mais dites donc, on voit déjà presque le bout de la route 80 sur Viva Plus. Et pourtant, croyez-moi, je suis respectueux des vitesses et des limitations. Heureusement, il n'y a pas de dodane, mais parce que parfois on pourrait décoller quand même. Dites donc, on poursuit cette petite aventure. Bah écoutez, j'ai prévu ceci pour vous. Phil Collins avec Sue Studio.

0: Toutes mes félicitations, mes amis, vous avez tenu le coup jusqu'à 19h. Nous reprendrons la route 80 dès 18h sur Viva Plus. Je serai déjà de service dès 17h. Comme ça, vous savez à peu près tout. Je vous souhaite de passer une belle soirée à l'écoute de nos programmes. Et je vous dis à demain. Mais oui, faisons comme ça.
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0: Il est 19h. David Riffon, bonsoir à tous. Les Red Panthers en quête d'exploit. Les Belges défient les Néerlandaises pour une place en finale de la Coupe du Monde de hockey. Elles ont plutôt bien tenu le choc dans le premier carton et elles ne sont menées que d'un but à la mi-temps, Christophe Reculé.
1: Oui, elles sont en effet menées face à la meilleure équipe du monde qui, il faut le reconnaître, aura eu les plus grosses occasions. Mais les Belges, en effet, tiennent bon. Elles ont même eu des occasions, surtout sur penalty corner, pour finalement encaisser dans le deuxième carton. Dommage, petite erreur aussi de la défense, mais rien n'est fait. En tout cas, pour le moment, les Belges tiennent la dragée haute aux Néerlandaises, même si ça ne se voit pas au marquoir. Et donc, c'est plutôt positif dans cette demi-finale où on rappelle que les Néerlandaises sont quand même largement favorites face aux Belges, surtout dans leur stade d'Amsterdam.
0: Merci Christophe. En effet, c'est un gros morceau que nos Panthers affrontent en ce moment. Ils étaient 5500 ce jeudi à Brussels Expo, mais seuls les 1947 meilleurs classés pourront démarrer leurs études. C'était le traditionnel concours d'admission aux études de médecine et de dentisterie en Fédération Wallonie-Bruxelles. 5500 étudiants, parmi lesquels de nombreuses étudiantes ont tenté leur chance. Les résultats leur seront communiqués le 4 septembre et rendus publics 3 jours plus tard. Une importante reprise de feu dans les Hauts-de-Fagne à hauteur du rond-point Drossard. La Nationale 68 a dû être fermée à la circulation par sécurité pour laisser passer les véhicules d'intervention. Le feu reste dans le périmètre maîtrisé de l'incendie. Pas question de paniquer, affirment les autorités de la commune de Ballen. Le prince Gabriel, officiellement diplômé en sciences sociales et militaires à l'École royale militaire belge. Le deuxième enfant du roi Philippe et de la reine Mathilde, 23 ans, reçoit son diplôme aujourd'hui et il compte poursuivre sa formation au sein de l'armée belge à l'école d'infanterie d'Arlon, où il sera formé au commandement d'un peloton d'infanterie. Le prince Gabriel suivra ensuite une formation de paracommando dans les centres d'entraînement de ses troupes d'élite à Marche-les-Dames et à Schaffen en Brabant flamand. La volonté du prince est de se lancer dans une carrière militaire n'a rien de surprenant pour Julien, officier et camarade de classe du prince Gabriel.
2: Prince Gabriel, c'est en fait une de mes meilleures potes. En fait, c'est quelqu'un très normal. Il aime beaucoup de sport, comme moi. Très focalisé sur la vie militaire. Il aime vraiment les trucs plus durs. Il a fait un stage à Guinée française, dans la jungle. C'est un stage qui est très dur. Pendant 2 semaines, il était tout mouillé et il a fait un truc de survie quand il n'a pas mangé pendant 3-4 jours. Donc c'est quand même assez dur. Hein. C'est quelqu'un qui aime se dépasser.
0: Interview Daniel Velter. Plus de 360 morts, 1400 disparus. Le nouveau bilan de la catastrophe au Népal. De nombreux touristes étrangers manquent à l'appel. 15 touristes belges se trouvaient dans les zones touchées au moment des intempéries. Toutefois, selon le service public fédéral Affaires étrangères, aucune victime n'est pour l'instant à déplorer côté belge. Le sport, c'est également le football. Le club de Bruges connaît ses adversaires pour la phase de Ligue des Champions. Dans le pot 1, l'Inter Milan et Liverpool ont été tirés au sort, précisément les deux équipes que les Brugeois souhaitaient affronter. Ça n'a pas encore été le cas depuis la nouvelle formule de la Ligue des Champions. Bruges n'a d'ailleurs, pour les amateurs de statistiques, plus affronté les Reds depuis les deux fameuses finales européennes de la fin des années 70, à l'époque d'Ernst Happel. Pour le reste, les Brugeois rendront également visite à Kevin De Bruyne à Naples. Ils recevront une nouvelle fois Aston Villa. Ils joueront aussi contre Bodø Glimt, les Norvégiens tombeurs de l'Union en préliminaire, ou encore le RC Lens, où vient d'arriver Thorgan Hazard. En Europa League, ce soir, Anderlecht n'a plus qu'à valider sa qualification. En barrage retour, les Bruxellois reçoivent les Kazakhs de Kerat Almaty à 20h30. À l'aller la semaine dernière, Anderlecht s'est largement imposé 0-3. Tadej Pogacar en mode glouton. On pensait la 6e étape promise à l'échapper, mais le Slovène a attaqué dans le final accidenté pour battre au sprint l'Espagnol Enric Mas. Après Yarno Huidar il y a 2 jours, la belle prestation d'un autre Belge, Ramsès De Bruyne, s'est classé 3e. Soyez prudents ce soir et la nuit prochaine, les orages sont de retour. L'Institut Royal Météorologique a placé l'ensemble du territoire en avertissement jaune jusqu'à 4h du matin. Des rafales de vent de plus de 80 km/h sont attendues avec de la grêle par endroits. Surtout, les quantités de pluie pourraient être très importantes en 2 épisodes orageux au total. La nuit prochaine et demain, eh bien, elles pourraient atteindre plus de 50 litres cumulés par mètre carré. À Bruxelles, les parcs sont fermés ce soir et la nuit prochaine, idem pour la partie bruxelloise de la forêt de Soignes. Le numéro 1722 est activé pour les interventions des pompiers. 6 des vies sont en danger. On rappelle que c'est là le 112 qui reste d'application. Merci de nous écouter. Passez une belle soirée.
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0: Il est 20h. David Riffon, bonsoir à tous. Les Red Panthers ont très bien résisté, mais il n'y a pas eu d'exploit contre la meilleure équipe de hockey du monde. Les Belges ont été battus 1-0 par les Néerlandaises en demi-finale de la Coupe du Monde. Elles peuvent être déçues, Christophe Reculé.
1: Jamais sans doute les Red Panthers n'auront été aussi proches de battre cette équipe néerlandaise meilleure du monde depuis 2 ans. Défaite cruelle 1-0, alors on ne va pas se cacher. Hein. Les Néerlandaises ont eu les plus belles occasions de ce match. Mais néanmoins, les Belges en ont eu aussi, entre autres des pénalty corners et puis surtout un but annulé par la vidéo dans les toutes dernières minutes de cette rencontre. Défaite 1-0, donc un peu cruel, on l'a dit, pour les Red Panthers, mais leur tournoi loin d'être fini puisqu'elles ont encore une petite finale à disputer. Ce sera samedi, soit face à l'Argentine, soit face à l'Australie.
0: Cette deuxième demi-finale, elle débute dans une demi-heure. C'était Christophe Reculé, notre envoyé spécial aux Pays-Bas. Les affaires étrangères sont toujours sans nouvelles de 3 Belges sur les 15 présents au Népal, dans la zone touchée par la terrible coulée de boue. Nos autorités font tout pour tenter d'entrer en contact avec ces 3 ressortissants. Le dernier bilan fait état de près de 400 morts. Désormais, 1400 personnes manquent à l'appel des Indiens, des Américains, des Britanniques, des Australiens ou des Français. La zone est très prisée des touristes et des randonneurs qui partent en trek. L'origine de la catastrophe pourrait être la chute d'un glacier. La mégalomanie de Donald Trump n'a décidément pas de limite. Le président américain, en pleine confrontation diplomatique avec son voisin, le Canada, a signé ce jeudi un décret qui, selon lui, change immédiatement le nom du lac Ontario, situé à la frontière entre les deux pays, en lac d'Amérique. Nous avons un golfe, nous avons désormais un lac. Tout ce qu'il nous manque encore, c'est un océan, a commenté le président américain. Donald Trump avait déjà ordonné, en effet, de changer le nom du golfe du Mexique en golfe d'Amérique. Nouveau candidat pour la présidentielle française de 2027, Xavier Bertrand, président de la région des Hauts-de-France, a annoncé lui aussi sa présence sur la ligne de départ. L'Inter Milan, Liverpool, le Naples de Kevin De Bruyne, le RC Lens de Thorgan Hazard, des retrouvailles aussi avec Aston Villa, le club de Bruges connaît ses adversaires pour la phase de Ligue des Champions. Le calendrier précis sera dévoilé samedi. Quant à Anderlecht, eh bien les Mauves disputent dans moins d'une demi-heure leur barrage retour d'Europa League, c'est contre le Kerat Almaty. Très belle soirée, notre écoute.
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0: 21h. David Riffon, bonsoir à tous. 0-3 à l'aller. Anderlecht a fait le plus dur jeudi dernier au Kerat Almaty en barrage aller de l'Europa League. Un pied et demi en phase de ligue. Et ce soir, eh bien, il leur suffit de conclure sans faire de bêtises. On retrouve Ebi Brouzakis en direct du Lotto Park. Ebi, on joue depuis une petite demi-heure. Bonsoir.
1: Bonsoir David, 0-0 dans cette rencontre dont vous avez rappelé l'enjeu évidemment, hein, c'est se qualifier pour la phase de poule de l'Europa League. En cas d'élimination aujourd'hui, eh bien, le Sporting jouerait alors la Conference League, la poule de la Conference League. Anderlecht a commencé cette rencontre avec la même équipe que lors du match aller. C'est dire si l'entraîneur ne veut pas sous-estimer cette équipe du Kairat malgré une avance de 3 buts. Anderlecht s'est montré dangereux 3 fois et très nettement à chaque fois. Zvetkovic, il a à chaque fois buté sur le gardien Kalmurza qui est en état de grâce aujourd'hui, alors que dans l'autre sens, Mata s'est forgé une occasion pour le Kairat Almaty. 0-0 à la demi-heure.
0: Merci Ebi. Elles ont résisté face à l'ogre néerlandais et peuvent s'estimer même frustrées. Les Red Panthers battus par le plus petit écart en demi-finale de la Coupe du Monde de hockey, 1-0 contre les Pays-Bas. La Belgique s'est même vue annuler un but par la vidéo à quelques minutes du terme. Une intervention discutable. Les Belges disputeront le match pour la médaille de bronze. Ce sera contre l'Argentine ou l'Australie. Le Front commun syndical du personnel des prisons a déposé un préavis de grève valable pour tous les établissements pénitentiaires du pays à partir du 6 septembre à 22h. C'est ce qu'a annoncé le syndicat socialiste. Les syndicats dénoncent la surpopulation carcérale, les pénuries de personnel et les problèmes récurrents en matière d'infrastructures et de sécurité. Limiter l'impact d'Instagram et de Facebook chez les adolescents au lendemain de l'accord entre Meta et des États américains. La Commission européenne demande à Meta de prendre des mesures similaires dans l'Union européenne. Bruxelles réclame notamment un meilleur contrôle parental, une gestion plus efficace du temps d'écran, des mesures contre les fonctionnalités jugées trop addictives. La Commission reproche déjà à Meta de ne pas suffisamment protéger les mineurs et les personnes vulnérables. Merci de nous suivre, passez une excellente soirée.
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0: Il est 22h. David Riffon, bonsoir à tous. Anderlecht mène 2-0 face au Kazakh de Kerat Almaty en barrage retour d'Europa League. Les minutes s'égrènent et Bibrouzakis et plus rien n'empêche désormais les Anderlechtois de penser à cette phase principale d'Europa League.
1: Oui, effectivement, David, 2-0. Sikan et Zvetkovic, ce sont les buteurs. Anderlecht s'est fait plaisir aussi en lançant quelques jeunes pousses dans l'aventure. Noah Odja est monté, Noah Kalonji est monté, Tristan De Greef, lui, il est un petit peu moins jeune, mais jeune quand même, il est monté au jeu lui aussi. Puis alors, les récents transferts, Antman et Winkler. Donc tout va bien pour le Sporting Anderlecht qui va jouer la phase de poule de l'Europa League après avoir sorti Amarby, après avoir sorti le PAOK. Et bien voici le Sporting qui est occupé à éliminer le Kairat Almaty, le seul molle que l'on peut apporter à cette solide partition d'ensemble des Bruxellois, eh bien ce sont les occasions galvaudées. Elles ont été quand même très très nombreuses. Si Anderlecht avait fait 100%, le score serait peut-être de 6 voire de 7-0 face à cette équipe qui n'est pas non plus un grand d'Europe, il faut en convenir. 70 minutes de jeu, 2-0.
0: Merci Ebi. L'actualité, ce sont aussi les orages. Prudence, ils sont de retour, ils nous reviennent de France. L'IRM a placé tout le territoire en avertissement jaune jusque demain, 18h. Deux vagues successives. Les orages pourraient être intenses et s'accompagner de précipitations abondantes, de fortes rafales de vent et de grêle. On attend jusqu'à 50 mm par mètre carré de précipitations en l'espace de 24 heures. Outre les inondations, on craint principalement également des chutes d'arbres vu que la météo, on le sait, a été très sèche ces dernières semaines. Les obsèques de Timéo, 5 ans, et de son papa Brian Brigou, dont les corps ont été retrouvés sans vie cette semaine dans un sous-bois de part et d'autre de la Nationale 97 à Honwé, dans le Namurois. Les obsèques auront lieu lundi et mardi prochain, respectivement à Ivoire et Astière. Par ailleurs, une marche blanche devrait être organisée le jeudi, le 3 septembre, dès 17h dans les rues de Dinan. L'enquête pour déterminer les causes de la mort de Timéo et Brian Brigou, les circonstances exactes des faits et le déroulement des événements se poursuit. Cynthia Bolingo met un terme à sa carrière. L'athlète de 33 ans a notamment été vice-championne d'Europe en salle du 400 mètres en 2019 à Glasgow. Elle a aussi décroché le bronze sur 4 x 400 à l'Euro de Rome en 2024 et elle détient le record de Belgique sur la distance de 400 mètres en 49 secondes 96 centièmes. Elles ne verront pas la finale de la Coupe du Monde. 1-0, les Red Panthers ont été battus par les Pays-Bas en demi-finale, une défaite frustrante. Un but a été annulé pour la Belgique par la vidéo à quelques minutes de la fin. Avant de refermer ce flash, vous signalez qu'Anderlecht mène désormais 3-0 contre le Kairat Almaty. Belle soirée.
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0: Il est minuit.
1: David Riffon avec vous pour ces informations. Elles y ont cru jusqu'au bout. Un de leurs buts a même été annulé par la vidéo. Les Red Panthers ont été battus 1-0 par les Pays-Bas en demi-finale de la Coupe du Monde. Nos hockeyeuses joueront la finale pour le bronze face à l'Australie. La grande finale, elle opposera les Pays-Bas à l'Argentine. Restez prudents, cette nuit et une partie de la journée de ce vendredi, deux lignes orageuses traversent notre pays. On attend par endroit jusqu'à 50 litres d'eau par mètre carré en 24 heures. L'Institut Royal Météorologique a placé le territoire en avertissement jaune jusque ce vendredi à 18h et le numéro 1722 a été activé par le Service public fédéral intérieur pour toute intervention des pompiers en cas d'inondation. Très peu de bus, de trams, de métro à nouveau ce vendredi en Wallonie. Les syndicats du groupe Le Tech parlent d'un mépris de la direction dans les négociations autour des économies à réaliser. Ce jeudi, la situation était la plus critique du côté de Charleroi. Les affaires étrangères, toujours sans nouvelles de trois Belges, trois touristes présents dans la zone touchée par la terrible coulée de boue au Népal. Le dernier bilan faisait état ce jeudi soir de près de 400 morts désormais et plus de 1400 personnes portées disparues. La cause, semble-t-il, la chute d'un glacier qui a provoqué une coulée de boue et de roches gigantesques qui ont déferlé à toute vitesse sur la vallée. Le football, 5 clubs belges disputeront les Coupes d'Europe cette saison. Anderlecht n'a eu aucune peine à valider sa qualification pour l'Europa League en s'imposant à nouveau 3-0 contre les Kazakhs d'Almaty en barrage retour. Saint-Trond, lui, a été battu à l'Omonia Nicosie à Chypre, mais reversé tout de même en Conference League, compétition que disputera également la Gantoise, passée par tous les états chez les Écossais d'Hibernian, mais qui s'impose finalement 2-3. On savait déjà que l'Union Saint-Gilloise disputerait l'Europa League. Quant au club de Bruges, lui, en Ligue des Champions, eh bien, il connaît ses adversaires. Naples avec Kevin De Bruyne, l'Inter Milan, Aston Villa et des retrouvailles avec Liverpool. Les Brugeois n'ont plus affronté les Reds, tenez-vous bien, depuis les années 70 et ces deux fameuses finales européennes perdues sous l'ère Ernst Happel. C'est dire si ça évoquera des souvenirs aux Brugeois. Le calendrier complet sera dévoilé samedi. Merci de nous suivre, où que vous soyez, passez une belle et douce nuit.
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1: David Riffon avec vous pour ces informations. Elles y ont cru jusqu'au bout. Un de leurs buts a même été annulé par la vidéo. Les Red Panthers ont été battus 1-0 par les Pays-Bas en demi-finale de la Coupe du Monde. Nos hockeyeuses joueront la finale pour le bronze face à l'Australie. La grande finale, elle opposera les Pays-Bas à l'Argentine. Restez prudents, cette nuit et une partie de la journée de ce vendredi, deux lignes orageuses traversent notre pays. On attend par endroit jusqu'à 50 litres d'eau par mètre carré en 24 heures. L'Institut Royal Météorologique a placé le territoire en avertissement jaune jusque ce vendredi à 18h et le numéro 1722 a été activé par le Service public fédéral intérieur pour toute intervention des pompiers en cas d'inondation. Très peu de bus, de trams, de métro à nouveau ce vendredi en Wallonie. Les syndicats du groupe Le Tech parlent d'un mépris de la direction dans les négociations autour des économies à réaliser. Ce jeudi, la situation était la plus critique du côté de Charleroi. Les affaires étrangères, toujours sans nouvelles de trois Belges, trois touristes présents dans la zone touchée par la terrible coulée de boue au Népal. Le dernier bilan faisait état ce jeudi soir de près de 400 morts désormais et plus de 1400 personnes portées disparues. La cause, semble-t-il, la chute d'un glacier qui a provoqué une coulée de boue et de roches gigantesques qui ont déferlé à toute vitesse sur la vallée. Le football, 5 clubs belges disputeront les Coupes d'Europe cette saison. Anderlecht n'a eu aucune peine à valider sa qualification pour l'Europa League en s'imposant à nouveau 3-0 contre les Kazakhs d'Almaty en barrage retour. Saint-Trond, lui, a été battu à l'Omonia Nicosie à Chypre, mais reversé tout de même en Conference League, compétition que disputera également la Gantoise, passée par tous les états chez les Écossais d'Hibernian, mais qui s'impose finalement 2-3. On savait déjà que l'Union Saint-Gilloise disputerait l'Europa League. Quant au club de Bruges, lui, en Ligue des Champions, eh bien, il connaît ses adversaires. Naples avec Kevin De Bruyne, l'Inter Milan, Aston Villa et des retrouvailles avec Liverpool. Les Brugeois n'ont plus affronté les Reds, tenez-vous bien, depuis les années 70 et ces deux fameuses finales européennes perdues sous l'ère Ernst Happel. C'est dire si ça évoquera des souvenirs aux Brugeois. Le calendrier complet sera dévoilé samedi. Merci de nous suivre, où que vous soyez, passez une belle et douce nuit.
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